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1: Bonjour à tous. L'Iran menace la France d'une réponse immédiate en cas de déploiement dans le détroit d'Ormuz. Nouveau regain de tension au Moyen-Orient. Alors que la France a ordonné au porte-avions Charles de Gaulle de faire route vers le Golfe la semaine dernière. Depuis le Kenya ce dimanche soir, Emmanuel Macron a réagi, affirmant qu'il n'avait jamais été question de déploiement. Pendant ce temps, Donald Trump juge, lui, totalement inacceptable une proposition de l'Iran pour mettre fin à la guerre. Téhéran a répondu hier à une proposition d'accord transmise par Washington. Le contenu des deux propositions n'a pas encore été communiqué. Des mesures d'isolement adaptées mises en place par Sébastien Lecornu. Le Premier ministre a annoncé qu'un des Français rapatriés du navire de croisière touché par un foyer d'antivirus avait présenté des symptômes lors de son rapatriement ce dimanche. Ils sont 5 au total passagers français à avoir été évacués hier matin. Une cellule psychologique ouverte dans le Val d'Oise sur le village de Villers-en-Artis. Le procureur de Pontoise a confirmé hier la piste d'un policier municipal ayant tué son ex-compagne et leurs deux enfants avant de se donner la mort avec son arme.

service. Il n'existait aucun antécédent judiciaire entre les ex-époux, selon le parquet. Édouard Philippe accélère pour 2027. Le maire du Havre a dévoilé ce dimanche l'organisation de sa campagne pour les présidentielles de 2027. Le patron d'Horizon a réuni à Reims les cadres de son parti. Il a annoncé la formation d'une direction collégiale avec notamment Christophe Béchu, le maire d'Angers. Il tiendra aussi un grand meeting le 5 juillet prochain à l'Adidas Arena de Paris. Les sports avec le foot. L'avant-dernière journée de Ligue 1, Paris fait un pas immense vers le titre après sa victoire 1-0 contre Brest. La belle opération de Lille également qui se hisse à la troisième place du classement, s'imposant 1-0 à Monaco. Lyon de son côté fait la mauvaise opération de la soirée en s'inclinant 2-1 à Toulouse. Même chose pour Nice qui s'est incliné sur le même score à Auxerre et devient barragiste. Et puis toujours en foot mais direction l'Espagne, le FC Barcelone est officiellement champion de Liga. Les Catalans ont validé leur titre hier soir en s'imposant dans le Classico 2-0 contre le Real Madrid. Très bonne journée à tous.

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0: Bonjour Rémi, bonjour à tous.
1: Bonjour Pierre, bonjour tout le monde. Nous sommes lundi, aujourd'hui le 11 mai. On espère que vous avez passé un bon week-end.
0: Ouais.
1: Un bon grand week-end.
0: Carrément.
1: D'autant qu'il y a un autre grand week-end qui se profile.
0: Oh oui, peut-être un peu plus long pour certains.
1: C'est vrai, il y en a qui vont faire le pont vendredi, donc ouais. Ils vont être peinards. Hein.
0: Bah, écoutez, on sera là.
1: Oh, bien sûr, on va vous accompagner, ouais. Comme ce matin d'ailleurs, avec des invitations à Europa Park à gagner d'ici quelques minutes.
0: Votre séjour, le JDM Festival à Toul,
1: oui.
0: Des invitations. Mais là, c'est pour 3 jours.
1: Ouais, l'intégrale.
0: L'intégrale, c'est ce qu'on va avoir à vous offrir. Et puis un séjour en colonie de vacances dans les Hauts-de-Vosges pour 2 enfants.
1: Ouais, avec ODCVL. Là aussi, vous allez voir, c'est super. Si vous avez envie de bien terminer l'été, eh bien, on aura un séjour pour 2 gamins. On vous en parlera en détail. Il y aura de l'argent, 200€ cash avec DJ Magouille. L'iPhone 17 Pro à gagner avec le drôle de bruit. Ça y est, c'est parti. On va vous faire écouter tout à l'heure ce bruit. Les histoires de Pierre Castor. C'est parti pour le Magnum Café.
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1: Avec Michael Jackson en plus pour démarrer, Black or White. Bienvenue, il est 6h.
0: Tous les sujets qui font l'actu pour ce lundi 11 mai.
1: Rendez-vous de l'info avec Juliette Chang, bonjour.
3: Bonjour Rémi, bonjour à tous. Un gendarme de Meurthe-et-Moselle a perdu la vie samedi dans un accident de la route. Le maréchal des logis-chefs Lucas Voynier, âgé de 31 ans, était à moto lors d'une tentative d'interception d'un véhicule quand il a été percuté par une voiture. Malgré l'intervention des secours, il n'a pas survécu à ses blessures. Une enquête a été ouverte pour déterminer les circonstances exactes de ce drame. Un important incendie a

0: touché hier matin la boulangerie, l'atelier du pain à Châtenois. Le feu est parti des combles du bâtiment et une trentaine de pompiers ont été mobilisés pour maîtriser l'incendie. Aucune personne n'a été blessée, mais la boulangerie est fermée jusqu'à nouvel ordre. Le feu a finalement été complètement éteint en début d'après-midi ce dimanche. Dans le massif des Vosges, l'association Mountain Wilderness alerte sur la forte pollution sonore le long de la route des Crêtes. Selon des relevés effectués entre 2024 et 2025, il peut y avoir jusqu'à un événement sonore par minute en période de forte fréquentation, notamment l'été. L'association demande une baisse de la vitesse et une limitation du trafic sur cet axe très fréquenté. Le bâtonnier des avocats de Nancy tire la sonnette d'alarme après l'annonce de la suspension du projet de nouvelle cité judiciaire par Gérald Darmanin. Maître Serge Dupied dresse un tableau sombre de l'état actuel du palais de justice nancéen. On l'écoute.
1: Une cité judiciaire qui est maintenant très ancienne, qui souffre de multiples infiltrations, qui fait l'objet certes de travaux récurrents, mais ces travaux ne suffisent plus. Nous avons également un volume maintenant d'affaires qui est bien entendu plus important que ce qui pouvait exister il y a des dizaines d'années. Vous avez actuellement des audiences familiales qui doivent se dérouler dans les locaux du conseil de prud'homme, puisqu'il n'y a plus assez de salles d'audience. Objectivement, le palais ne répond plus à ses attentes. C'est pour ça que je parlais de catastrophe lorsque j'ai pris connaissance de cette missive de monsieur le garde des Sceaux. On ne peut pas se contenter d'une solution à court terme qui est de dire on va faire des travaux récurrents tous les ans pour mettre des rustines. On a passé ce cap, si vous voulez. Il faut vraiment qu'on fasse autre chose. Il faut qu'on construise pour remplacer cette cité judiciaire qui n'est plus du tout opérationnelle.
0: Le bâtonnier espère intégrer un comité annoncé par le garde des Sceaux pour défendre la position des avocats nancéens. Également dans l'actualité, la tension reste maximale au Moyen-Orient. Donald Trump juge totalement inacceptable la réponse de l'Iran aux propositions américaines pour mettre fin à la guerre. Téhéran évoque pourtant une réouverture progressive du détroit d'Hormuz et des discussions sur son uranium enrichi. Mais Washington et Israël réclament toujours le démantèlement des sites nucléaires iraniens. Et puis une enquête pour provocation à la haine a été ouverte après la diffusion du chant pétainiste Maréchal nous voilà, chant symbolique du régime de Vichy lors des commémorations du 8 mai à Carpentras dans le Vaucluse. Le parquet s'est saisi de l'affaire après avoir été alerté par la presse. La mairie Rassemblement National assure qu'il s'agit d'une erreur technique liée à l'animation musicale.
2: Merci pour l'info Juliette Chang, à tout à l'heure à 6h30.
0: À tout à l'heure.
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4: La météo pour ce lundi 11 mai. Alors si vous voyez le soleil ce matin, profitez-en, ce sera de très courte durée car en effet, ce sont des nuages qui nous attendent toute la journée et des averses qui vont se concentrer essentiellement cet après-midi avec, selon Météo France, un risque d'orage sur les Hautes-Vosges. Combien fait-il à l'heure actuelle, Rémi ?
2: Eh bien écoute, on a 12 degrés à Midrevaux, Uriménil et Épinal à cette heure-ci, selon Éric, Carole et Jérôme. Je vois 14 à Jean-Ménil et 10 degrés à Châtenois. Merci Marie et Christine. Vous laissez vos messages météo comme chaque matin en direct sur la page Facebook Magnum La Radio.
4: Cet après-midi, on observera 10 degrés à Langres, Chaumont et Gérardmer, 11 pour Nancy, Lunéville et Commercy, ainsi qu'à Neufchâteau et Saint-Dié-des-Vosges, 12 pour Épinal, Remiremont et Le Tillot, 13 à Strasbourg, 14 pour Colmar et Besançon.
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0: Le roi de la pop qui adorait aller enregistrer avec son lama en studio,
1: ah oui, c'est vrai.
0: C'était Michael Jackson.
1: Hey. Tu nous avais raconté ça dans les histoires de Pierre Casseur l'autre jour.
0: Exactement. Nous sommes aujourd'hui le lundi 11 mai. On va souhaiter une bonne fête aux Estelles. Et c'est la journée mondiale des espèces menacées.
1: Bon anniversaire à Sabrina Carpenter. Elle a 27 ans aujourd'hui. Laetitia Casta, 48. Benoît Magimel, 52. Estelle Lefébure, 60 ans. L'actrice Fanny Cottençon, 69. Renaud, toujours debout, 74 ans. Ringo, à 79 ans aujourd'hui. Et Jean-François Derek, Gérard Bouchard,
0: ah oui.
1: 79 ans aujourd'hui pour l'acteur humoriste comédien Jean-François Derek.
0: Top 50.
1: Bon, c'est pas trop dur à deviner, mon Pierre.
0: Ah ouais.
1: Elle était numéro 1 le 11 mai 1995.
0: Axel Red.
1: Non, c'est une chanteuse dont on parle beaucoup en ce moment.
0: Mm-hmm.
1: Ah oui, on en parle énormément même en ce moment.
0: Non, je te demande.
1: Si, on parle que d'elle d'ailleurs. Et cette année-là, en 95, elle a cartonné, bien sûr.
0: Pourquoi tu m'aimes encore?
1: Oui. Mais aussi, je sais pas.
0: Ah,
1: dans cet album,
0: c'est vrai.
1: Avec cet album écrit avec
0: Goldman.
1: Goldman, bien sûr, mm-hmm. évidemment.
0: Quand tu dis écrit avec, j'aurais même dit écrit par.
1: Écrit par, tu as totalement raison. Mais elle est avec lui.
0: Oui, voilà.
1: Elle a changé les cartouches du stylo quand il n'y avait plus d'encre. Ah, ils travaillaient ensemble, évidemment,
0: ouais. Hein,
1: étroitement autour de cet album 2. Céline Dion était numéro 1 le 11 mai en 1995 avec ce grand classique.
0: La grande.
1: Oh oui.
0: Céline Dion.
1: Tu sais ce qu'on va faire dans un instant, mon Pierre?
0: Non, mais tu vas me le dire.
1: Eh bien, après avoir écouté Vita, je vais te parler du pape.
0: Oh. Il n'y a pas de rapport.
1: Ça n'a aucun rapport. Bon, absolument aucun. Il lui est arrivé une drôle de mésaventure. Il a dit au téléphone à quelqu'un, je suis le pape. Vous allez voir la suite, c'est drôle.
0: 6h11, bon réveil, c'est le Magnum Café.
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0: Ça fait mal. Oh oui, ça fait mal. C'était Vita sur Magnum.
1: Écoutez cette histoire véridique, très drôle.
0: Elle fait mal cette histoire?
1: Oh non, elle fait pas mal, elle est plutôt drôle. 2 mois après son élection au Vatican, le pape Léon XIV, né à Chicago, sous le nom de Robert Francis, a fait l'expérience d'une scène qui peut paraître assez invraisemblable. En fait, il a, comme tout le monde, contacté sa banque aux États-Unis pour modifier le numéro de téléphone et l'adresse associée à son compte bancaire.
0: Okay.
1: Alors, il s'est présenté sous son vrai nom, Robert Prevost. Il a répondu correctement à toutes les questions de sécurité posées par l'employé, tout ça. Mais ça n'a pas suffi. La conseillère lui dit, écoutez, monsieur, il faut venir en agence pour valider les changements demandés. Alors, il lui a répondu, je ne vais pas pouvoir faire ça. Pas voulu aller jusqu'au bout.
0: Ouais.
1: Et puis, ayant tout essayé, il a finalement décidé de lui dire, est-ce que ça changerait quelque chose, madame, si je vous disais que je suis le pape? Et la dame a raccroché, elle a cru que c'était un canular, évidemment. Elle a raccroché pensant que c'était un canular. Et il n'arrivait pas à la rappeler après, vraiment. Ah, elle a vraiment cru que c'était une blague. Donc il a fallu l'intervention, non pas divine, mais d'un autre religieux qui connaissait personnellement le président de la banque pour lui dire... Écoute vieux, c'est pas une blague, il est vraiment pape, il faudrait mettre son adresse au Vatican maintenant. Voilà. Donc tout est bien qui finit bien, mais
0: oui,
1: effectivement, si on vous téléphone et qu'on vous dit « Allô, je suis le pape », a priori vous allez répondre en disant
0: « Arrêtez de plaisanter ».
1: Oui, ou alors « Et moi je suis la reine d'Angleterre ».
0: Moi je suis la reine d'Angleterre, ouais.
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0: Très bon réveil sur Magnum la radio, il est 6h22. On va écouter dans un instant Zao et MC Solar. Avant ça, on va parler des impôts.
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0: il est bien fait, hein, ce duo Zao et MC Solar sur Magnum.
1: Donne une deuxième jeunesse au morceau original.
0: Oh que oui. Europa Park.
1: Oui. Élu 10 fois meilleur parc de loisirs au monde. Uh-huh. Et comme chaque année sur Magnum, vous allez pouvoir gagner vos invitations à Europa Park.
0: C'est ce qu'on vous offre après. Les infos, la météo et FR David.
2: Oui.
0: Ah, je me mets dans les années 80.
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0: Très bon réveil avec le Magnum Café. Vanessa Paradis dans un instant, il est 6h30.
1: L'heure de jeter un coup d'œil sur toute l'info de ce lundi matin.
0: Avec vous, Juliette Chang. Bonjour, Juliette.
2: Bonjour, Pierre. Bonjour à tous. Un drame familial s'est produit ce week-end à Blénaud, les Pont-à-Mousson. Un père de famille de 37 ans a tué son fils de 7 ans avant de mettre fin à ses jours, selon le parquet de Nancy. Un second enfant âgé de 17 ans a également été touché et se trouve entre la vie et la mort au CHRU de Nancy. Une enquête a été ouverte dans un contexte de séparation de couple. Le maire de Moncel-sur-Seille a été agressé verbalement et intimidé après avoir rappelé à l'ordre des jeunes qui dégradaient une aire de jeu. L'élu de 70 ans affirme avoir reçu des menaces comme « je vais te plier en deux » avant que plusieurs voitures ne viennent stationner devant son domicile. L'association des maires ruraux dénonce l'isolement des élus face à ce type de violence. Elle a décidé de se porter partie civile dans cette affaire. Pablo Correa a dirigé son dernier match à l'AS Nancy-Lorraine samedi à Marcel Picot, conclu par une victoire 3-2 contre Dunkerque et un maintien en Ligue 2. En conférence de presse, l'entraîneur uruguayen a évoqué une année difficile et des divergences avec la direction du club. Il estime que la SNL s'est déstructurée ces dernières saisons et qu'il ne faisait plus partie du projet. Un nouveau métier d'art s'apprend désormais dans les Vosges. L'État et la région Grand Est lancent une filière de formation en bijouterie joaillerie à Saint-Dié. David Valence, président de la commission transport à la région Grand Est et conseiller régional en Déodacie, explique pourquoi cette filière s'implante à Saint-Dié.
3: Ces dernières années, le secteur de la bijouterie joaillerie a créé de très nombreux emplois à Saint-Dié-des-Vosges. L'entreprise Orest s'est implantée dans la ville quand j'étais maire en 2021 et a depuis créé 250 emplois à Saint-Dié. Et puis l'entreprise Origan, qui est également en bijouterie joaillerie et qui, elle, est implantée à Saint-Dié-des-Vosges depuis les années 90, s'est également développée et a créé plusieurs dizaines d'emplois ces dernières années. Au-delà des actions qui ont déjà été conduites par la région Grand Est avec beaucoup de partenaires, pour la formation continue, donc plutôt pour des profils de demandeurs d'emploi ou de personnes en reconversion, il était nécessaire de créer des filières de formation initiale, notamment à destination des collégiens et lycéens, c'est-à-dire des jeunes.
2: Des propos recueillis par Zoé Thomas. Du CAP au brevet national métier d'art, trois formations très recherchées dans un secteur en fort développement à l'échelle nationale et internationale. Également dans l'actualité, François Hollande estime que la gauche peut encore gagner la présidentielle de 2027 à condition de s'élargir au-delà de son électorat habituel. L'ancien président a écarté l'idée d'une primaire commune à toute la gauche hors LFI. Il plaide plutôt pour un rassemblement des socialistes et sociaux-démocrates autour de figures comme Bernard Cazeneuve ou Raphaël Glucksmann. François Hollande n'exclut toujours pas une candidature personnelle. Et puis un des 5 Français rapatriés du navire touché par l'antivirus présente des symptômes. Les 5 passagers ont été transférés à l'hôpital Bichat à Paris et placés en quarantaine pendant 72 heures. Le gouvernement assure avoir mis en place des mesures d'isolement très strictes pour éviter toute transmission du virus.
0: Merci Juliette Chang. On vous retrouve tout à l'heure à 7h.
2: À tout à l'heure.
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0: La météo pour ce lundi 11 mai, quelques rayons de soleil uniquement ce matin en Meurthe-et-Moselle et en Haute-Marne. Partout ailleurs, les nuages déjà présents vont s'étendre à l'ensemble de la région, accompagnés d'averses plus soutenues, notamment dans l'après-midi, avec un risque d'orage aussi selon Météo France, uniquement sur les Hautes-Vosges. Combien fait-il à cette heure-ci, Rémi ?
1: Alors, à cette heure-ci, 6h34, 12 degrés du côté de Mazelet, c'est ce que nous dit Julien. On a 11 au Val d'Ajol selon Léo, 12 à Certigny, 13 degrés à Charmes, 12 à Saint-Maurice-sur-Moselle et 11 à la Chapelle-aux-Bois. On remercie Patrick, Patou, Mégane, Marie-Jeanne, Thierry, Mireille, Sylvain et tous les autres. La page Facebook de Magnum, la météo en direct de chez vous.
0: Cet après-midi, on verra 10 degrés à Langres, Chaumont et Gérardmer. 11 pour Nancy-Toul, Lunéville, Commercy, Neufchâteau et Saint-Dié-des-Vosges. 12 à Épinal, Remiremont et Le Tillot. 13 pour Strasbourg, 14.

0: Les épines du cœur. Vanessa Paradis sur Magnum la radio à 6h38.
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1: Non, oui, tu parles, oui, c'est sûr. Je vous raconte une pépite, c'est une copine qui est prof d'histoire dans un collège. Elle m'a raconté ce week-end qu'elle a demandé à ses élèves dans un contrôle quelle était la radio de la résistance. C'était Radio Londres, quoi. Ouais. Hein. Et il y a un élève qui lui a répondu Magnum la radio. C'est pas une blague.
0: Ah, j'adore.
1: Parce qu'il connaissait que celle-là. Ah, eh ben, il a raison. Oui, il vaut mieux connaître que celle-là, c'est le meilleur.
0: Rien que pour ça, il devrait avoir 20.
1: Exactement.

0: Whitney Houston sur Magnum. Dans un instant, on va vous proposer de gagner l'iPhone 17 Pro. On va vous faire écouter le drôle de bruit. Ce sera après Christophe Maé et l'Astrotop.
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5: Vous êtes dernier du classement. Les cancers en position 12. Les émotions prennent facilement le dessus. Aujourd'hui, gardez du recul avant de réagir.
0: 11e, les Verseaux. Vous vous sentez dispersé, un peu débordé. Recentrez-vous sur l'essentiel.
5: 10e, Bélier. Votre impatience pourrait créer quelques tensions dans vos échanges.
0: 9, Capricorne. Vous avancez lentement, mais sûrement, même si tout ne va pas aussi vite que prévu.
5: 8e, Balance. Vous cherchez l'équilibre, mais certaines hésitations compliquent encore vos décisions.
0: 7e place pour les Lions, votre énergie revient, à condition de ne pas vouloir tout contrôler autour de vous.
5: 6e, Taureau, le climat devient plus rassurant et vous aide à retrouver une belle stabilité.
0: 5, les Scorpions, votre intuition est juste, surtout dans les discussions importantes.
5: 4e, Poissons, votre sensibilité favorise les rapprochements et les échanges sincères.
0: 3e, Gémeaux, les rencontres, les nouvelles idées vous stimulent fortement.
5: Numéro 2, ce sont les Vierges. Vous retrouvez efficacité et clarté d'esprit pour régler ce qui traînait depuis trop longtemps.
0: Et au top de l'Astrotop, ce matin, ce sont les Sagittaires. Optimisme, mouvement et belles opportunités, tout semble vous pousser vers l'avant.
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0: La Lune, c'était Christophe Maé sur Magnum à 7h10.
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2: Ouais. Les amis, c'est reparti pour le drôle de bruit qu'on va vous faire écouter maintenant. Alors, je vais vous dire, à cette heure-ci, je vous le dis, c'est la stricte vérité, je ne sais pas de quoi il s'agit.
0: Ah oui, c'est vrai.
2: Ça va être à vous de le deviner, ce drôle de bruit. Vous allez gagner l'iPhone 17 Pro si vous reconnaissez quelle action ou quel objet se cache derrière ce drôle de bruit.
0: Avec un iPhone 17 Pro quand même à gagner.
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0: 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Vous allez adorer. Mais pour cela, il va falloir nous dire quel est ce drôle de bruit. Est-ce qu'on le fait écouter maintenant?
2: 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Donc tendez bien l'oreille, montez le son de la radio, virez tous les bruits parasites autour de vous. Et voici ce drôle de bruit.
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2: Bonne chance et à tout de suite. On se retrouve dans une poignée de secondes avec Taylor Swift. Et puis d'autres cadeaux encore à gagner dans la prochaine heure. Avec du cash, 200€ pour vous dans la région avec DJ Magouille. Et puis des vacances pour vos gamins. 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
0: Wow. 6h52, bon réveil, c'est le Magnum Café.
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2: Bonjour et bon réveil, le nouveau Angèle arrive avec Justice, il est 7h.
1: Un coup d'œil rapide sur l'actu de ce lundi 11 mai.
2: Juliette Chang est là pour l'info. Bonjour.
3: Bonjour Rémi, bonjour à tous. Deux hommes ont été mortellement fauchés hier matin sur la 31 en Moselle. Selon les premiers éléments, ils seraient descendus sur la chaussée après un incident impliquant plusieurs véhicules lorsqu'une camionnette les a percutés. Deux véhicules impliqués ne se sont pas arrêtés et sont en fuite, ce qui a conduit à l'ouverture d'une enquête pour homicide involontaire et délit de fuite. Un appel à témoins a été lancé pour tenter de les retrouver. Le Parlement européen a validé fin avril une réforme sur les cosmétiques concernant certaines substances controversées, suspectées d'être cancérogènes, mutagènes ou toxiques pour la reproduction. Le texte suscite des réactions contrastées dans la région. Certains fabricants estiment qu'il faut du temps pour se mettre en conformité et reformuler les produits. D'autres, comme des artisans locaux, dénoncent un risque de recul réglementaire au détriment de la santé des consommateurs. L'Alsace lance un nouvel itinéraire touristique autour de la route Maginot avec 18 fortifications ouvertes au public. Entre les Vosges du Nord et le Sungos, casemates, bunkers et ouvrages militaires de la Seconde Guerre mondiale peuvent désormais être visités dans le cadre d'un parcours de mémoire. L'objectif est de mieux faire connaître l'histoire

0: de la ligne Maginot et de préserver ses sites historiques. L'annonce de la suspension provisoire du projet de cité judiciaire à Nancy relance la question du financement. Gérald Darmanin réclame 22 millions aux collectivités locales. Le bâtonnier des avocats de Nancy, maître Serge Dupier, s'y oppose fermement.
1: Aujourd'hui, on nous indique 110 millions d'euros, donc on a un projet qui a priori aurait pris x3 en termes de montant, et à ce stade, très clairement, l'ordre des avocats n'a pas d'explication sur cette augmentation substantielle, peu importe le montant. Le service public de la justice, c'est un service de première importance et il appartient à l'État, bien entendu, de le faire respecter. C'est à l'État, à mon sens, d'investir ses fonds. Il n'appartient pas aux collectivités locales de compléter les montants, que ce soit par un apport en numéraire, que ce soit également par une cession du foncier, puisque si j'ai bien compris, monsieur le garde des Sceaux proposait également aux collectivités territoriales de procéder par voie de cession de foncier.
0: Les discussions entre le ministère et les élus locaux doivent s'ouvrir dans les prochaines semaines. Également dans l'actualité, la France et le Royaume-Uni présideront demain une réunion en visioconférence avec leurs homologues des pays prêts à contribuer à une mission pour sécuriser le détroit d'Ormuz. Objectif, discuter des contributions militaires de chacun. Et puis près de 2 mois et demi après l'ouverture en appel des soupçons de financement libyen de la campagne présidentielle de Nicolas Sarkozy en 2007, l'heure est aux réquisitions du parquet général. Pendant 2 jours et demi, les 3 avocats généraux dérouleront la démonstration de l'accusation avant de requérir mercredi des peines pour chacun des 10 prévenus.
2: Juliette Chang pour l'info. À tout à l'heure, 7h30.
0: À tout à l'heure.
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5: Et bonjour Rémi, bonjour à tous, c'est reparti pour une semaine toute petite.
6: Oui, toute petite, encore plus petite que la précédente,
5: oui.
6: Parce que le jour férié cette semaine, ce sera le jeudi. Il y en a qui vont faire le pont, jeudi, vendredi,
5: chanceux.
6: Samedi, dimanche. Ah ouais, bah nous on vous accompagne, évidemment, on sera là pour vous accompagner, pour vous réveiller.
5: Un séjour en colonie de vacances dans les Hauts-de-Vosges pour 2 enfants avec ODCVL. Ce sera génial. Donc à gagner dans quelques minutes. On va embrasser les Estelles, aujourd'hui c'est leur jour de fête et c'est la journée mondiale des espèces menacées.
6: Si vous voulez gagner 200 euros cash, restez dans le coin également. DJ Magouille sera là tout à l'heure. 200 euros à mettre dans votre portefeuille. Là, on en reparle d'ici quelques secondes. En attendant, on prend des nouvelles du ciel.
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5: Vous voyez quelques rayons de soleil, bande de petits vénards, eh bien profitez-en, ça ne va pas durer. Les nuages qui vont être en majorité ce matin seront porteurs d'averses, notamment cet après-midi. Peut-être même quelques coups de tonnerre retentiront sur les Hauts-de-Vosges, selon Météo France. Combien fait-il à l'heure actuelle?
6: Eh bien, on a à cette heure-ci 10,7 degrés à Rimaucourt, c'est ce que nous dit Patrick. 12 degrés à Mirecourt et Sertilleux, chez Martine et Pascal. 13 degrés à Éloi, 11 à Saint-Nabord. Merci Marie-Laure. Laurence et Evelyne, je vois 12 à Neufchâteau chez Bernard. Et puis j'ai vu de gros nuages à Ban-sur-Meurthe avec 9 degrés. C'est ce que nous signale Marie-Noël sur notre page Facebook Magnum La Radio.
5: Cet après-midi, on observera 10 degrés seulement à Langres, Chaumont et Gérardmer, 11 pour Nancy, Lunéville, Toul et Commercy, Neufchâteau et Saint-Dié-des-Vosges, 12 pour Épinal, Remiremont et Le Tillot, 13 à Strasbourg, 14 pour Besançon et Colmar.
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0: Juste ici Angèle sur Magnum la radio à 7h10.
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0: On va aller dans le Maine-et-Loire, ça t'intéresse?
1: Oh bah pourquoi, qu'est-ce qu'on va faire là-bas?
0: Il y a un nouveau couple qui s'est rencontré.
1: Ah bon?
0: Qui a joué au loto.
1: Ah, oh là là.
0: Et la suite.
1: Mon Dieu. Je crains pire. Parce que heureux au jeu, on va voir ça. Peter Gabriel, Sledgehammer dans un instant. Et puis DJ Mago, il vous rendra heureux aussi. Il arrive avec 200 euros cash.
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0: Peter Gabriel sur Magnum La Radio, 7h19.
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2: Direction le Maine-et-Loire, un couple s'est récemment rencontré et a décidé lors d'une petite soirée bien sympathique autour du canapé de se dire tiens, regarde chérie, j'ai acheté des tickets de loto à remplir, donc remplis ta grille, je vais faire la mienne et puis on sait jamais, imagine, ça pourrait changer notre vie.
0: Bah, tu parles, évidemment.
2: Alors, ils ont fait ce qu'il fallait faire. Ensuite, le monsieur est allé valider les grilles. Donc, tout va bien. Et monsieur a regardé tout seul, à ce moment-là, le tirage du loto.
0: D'accord.
2: Et le résultat a fait qu'un des deux tickets a été gagnant.
0: C'était pas le sien, je crois.
2: Super. Super. Donc, effectivement, c'était le ticket de madame. Pourquoi tu tousses ? Dis Rémi, pourquoi tu tousses ?
0: Non, c'est un pur hasard. Ça ne peut pas arriver, ce genre de choses.
2: Bon, alors, qu'est-ce que a fait la femme ?
0: Eh ben, elle a pris le ticket, puis elle a foutu dehors le monsieur.
2: Non, pas du tout. Elle a dit, ben, ce sont mes chiffres.
0: Et ben alors ?
2: Elle a rajouté, tu as bien fait de me rencontrer. Donc maintenant, il commence à envisager de faire de très très grands voyages, le tour du monde, et puis
0: bien.
2: De continuer à s'aimer.
0: On connaît le montant à peu près qu'ils ont gagné, c'est indiqué dans ton article ?
2: Non, c'est pas indiqué dans mon article.
0: Bah,
2: c'était le 7 mars dernier que ça s'est passé, mais je n'ai pas plus d'informations.
0: Bah écoute, en tout cas, tant mieux pour eux. Voilà,
2: ça va se compter en millions, je pense, le loto, c'est au minimum 2 millions.
0: Alors, ouais, comme quoi, ça dépend si t'as le gros lot.
2: Ah oui.
0: Si t'as le gros lot. Tu sais, moi j'ai déjà gagné au loto plusieurs fois. Mais genre 2 euros ou 3 euros, quoi. Hein.
2: Wow, mais t'as gagné quand même.
0: Ah oui, c'est pas avec ça qu'on va changer la bagnole. Hein.
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0: Quand on connaît le prix du carburant, gagnant 2 euros, qu'on va aller loin. Hein. On a à peine un litre maintenant.
2: Bruno Mars pour sortir du lit à 7h21. Bon réveil, on est le lundi 11 mai.

0: L'arrivée de DJ Magouille, ça a fait ça. Hein.
1: Ça provoque toujours ça.
2: Hey, Mr. DJ, disait Bruno Mars, eh bien, il suffit de l'appeler. 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
2: 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Et DJ Magouille sera là dans quelques minutes. Après notamment Louisa sur Magnum.

0: Ah, j'ai le jet lag.
1: Ah, c'est vrai. Tu viens d'où?
0: Je ne sais pas.
1: Ah bon, c'est pour ça.
0: Louisa, c'est ce qu'on vient d'écouter. Jet lag.
1: 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Ouais. Il arrive, il va devenir gris vous aussi, tout l'argent qu'il va vous donner. Magnum Argent, nom, prénom, téléphone 71. On n'attend plus que vous.

0: La suite sur McDonald's avec This Is ou encore Théodora et même Lola Young. Pour l'heure, il est 7h30.
1: Il est temps de jeter un coup d'œil maintenant sur toute l'info.
0: Et c'est avec vous, Juliette Chang. Juliette, bonjour.
2: Bonjour Pierre, bonjour à tous. Un policier a été légèrement blessé lors d'une intervention mouvementée dans la nuit de vendredi à samedi à Saint-Dié. Une bagarre impliquant une dizaine de personnes a éclaté sur la place du marché, entraînant l'usage de gaz lacrymogène et de renforts policiers. Des insultes et des jets d'objets ont visé les forces de l'ordre avant l'interpellation d'un homme de 33 ans, déjà connu de la justice. Trois montgolfières participant au Montgolfiade se sont posées de manière inattendue hier matin dans un quartier d'Épinal, près du stade de la Colombière. Le faible vent a contraint les pilotes à effectuer des atterrissages de précaution sur des chemins et même une route sans incident. Les ballons ont ensuite été remballés et les équipes sont reparties en voiture. La passerelle de l'A33 à Laxou, fermée depuis 2023 en raison de sa vétusté, va être entièrement rénovée cet été. L'ouvrage datant de 1977 sera démonté puis transporté pour être traité contre la corrosion avant sa réinstallation. Ce chantier nécessitera des coupures et adaptations de circulation sur l'autoroute lors de deux week-ends en juin et en août. L'État et la région Grand Est misent sur l'excellence artisanale à Saint-Dié-des-Vosges. La région a investi plus d'1,28 million d'euros pour structurer une filière bijouterie-joaillerie qui répond aux besoins en recrutement des entreprises Orest et Origan implantées sur le territoire. David Valence, conseiller régional en déo d'acier et président de la commission transport à la région Grand Est, présente les trois formations désormais proposées au lycée Georges Beaumont.
3: Un nouveau programme de formation pour 8 personnes en reconversion ou en recherche d'emploi à partir du mois de mai pour leur permettre de disposer d'un CAP bijouterie-joaillerie. La deuxième chose, c'est le lancement en septembre 2026 de 2 formations différentes, cette fois-ci à destination plutôt de personnes qui sont en études. Le brevet national métier d'art, c'est une formation de 3 ans d'excellence qui est destinée aux jeunes qui terminent leur formation au collège et qui vont suivre pendant 3 ans sur une voie professionnel donc, à l'équivalent seconde première terminale, un brevet national métier d'art qui va leur permettre de disposer d'un diplôme très spécialisé en bijouterie joaillerie. Puis la deuxième formation qui s'adresse également à des jeunes en parcours d'études, c'est un CAP en alternance, cette fois-ci destiné à des jeunes qui sont plutôt titulaires du bac, formation en 1 an, cette fois-ci en bijouterie joaillerie.
2: Des propos recueillis par Zoé Thomas. Au total, 32 personnes seront formées à la bijouterie joaillerie au sein de ces 3 formations dès cette année pour les premières d'entre elles. Également dans l'actualité, la Chine s'impose comme leader mondial de la voiture électrique portée par une production massive et des prix des carburants en hausse qui accélère la transition. Les constructeurs chinois gagnent du terrain en Europe et dans le monde. En 2024, la Chine représentait plus de 70% des nouvelles voitures électriques produites dans le monde. Et puis Cannes s'apprête à lancer son 78e festival de cinéma avec son traditionnel tapis rouge et son lot de stars attendus sur la croisette. Près de 40 000 accrédités sont attendus pour la quinzaine qui doit générer plus de 200 millions d'euros de retombées économiques. L'événement représente 20% du chiffre d'affaires annuel des hôteliers cannois.
0: Juliette Chang pour l'info. Vous êtes de retour à 8h.
2: À tout à l'heure.
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0: La météo pour ce lundi 11 mai, si vous voyez quelques rayons de soleil, je pense à vous notamment qui êtes en Haute-Marne ou en Meurthe-et-Moselle, ça ne va pas durer longtemps, profitez-en. Les nuages qui vont se renforcer vont être porteurs d'averses, notamment cet après-midi, avec peut-être un risque d'orage selon Météo France, uniquement sur les Hautes-Vosges. 7h35, combien fait-il Rémi ?
1: 12 degrés du côté de Saint-Thiébaut, Germainvilliers, Vanniers, Saulsure-sur-Moselotte, Arolles et Domrémy. On a une belle brochette de 12 degrés là. On remercie Christine, Elina, Hilda, Annick et Agnès et Monique aussi pour vos messages météo sur la page Facebook Magnum La Radio. Continuez à les poster, bien sûr.
0: Cet après-midi, on observera 10 degrés à Langres, Chaumont et La Bresse, 11 pour Toul, Nancy, Lunéville, Commercy, Neufchâteau et Saint-Dié-des-Vosges, 12 à Épinal, Remiremont et Le Tillot, 13 pour Strasbourg, 14 à Colmar et Besançon.

0: vient d'écouter Lola Young sur Magnum La Radio à 7h39.
1: Salut à tous les friends.
0: Ouais, DJ Magouille,
1: Salut les friends.
0: Salut DJ. Alors c'était ton week-end de 3 jours.
1: Magnifique
0: week-end. T'as mixé, t'as fait des remix.
1: J'ai pas mixé grand chose, je dois bien le dire. Je suis de moins en moins appelé.
2: Ah ouais, je sais pas,
1: ça doit être trop cher, je pense. Ouais, c'est ça. Bah, je sais pas, je demande 28 000 pour 2 heures de mix.
2: C'est raisonnable, c'est les prix, non?
0: Pour quelqu'un qui a formé David Guetta.
1: Attends, je comprends pas. Vraiment, quelle ingratitude alors. Pourtant, le public m'adore.
0: Ce matin, tu vas donner 200 euros à Emmanuel. Bonjour, Emmanuel.
3: Oui, bonjour. Bonjour à toute l'équipe. Bonjour à DJ Magouille.
1: Salut, Manu.
0: Oh, Emmanuel est content de parler à DJ Magouille.
1: Bah, il y avait intérêt, hein.
3: Ah ouais, bah, je l'écoute tous les matins.
1: Ah, c'est toi.
0: Emmanuel, vous habitez où?
3: Alors, à Plombières-les-Bains.
0: Okay. Et vous faites quoi de beau dans la vie, Emmanuel?
3: Alors, je suis préparateur en pharmacie.
0: Ça roule. Allez, de l'argent. 200 euros, c'est ce qu'on aimerait vous offrir ce matin. Pour cela, écoutez bien ce qu'il faut faire.
1: C'est facile. Le principe est facile. Je vais te faire écouter des musiques que j'ai remixées, que j'ai magouillées. Et si tu reconnais les originaux, tu gagnes des sous. C'est simple, non?
3: Ça marche, on va le payer.
1: Pour un pharmacien, de gagner de la thune, ça aurait un certain cachet. J'adore l'humour. Attention, prépare-toi.
3: C'est cool.
1: Mon petit Manu, prépare-toi à avaler la pilule. Je vais être lourd jusqu'au bout. Hein, vous me connaissez.
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0: Magouille, c'est comme ça. Mais bravo, ouais. Félicitations.
1: 50 balles. Alors mon petit Manu.
2: Ouais, ça... Ah, je pense qu'on va continuer.
0: Ok. Ah. Alors, je rappelle que Manu...
2: Allez, on en tente encore une.
0: Si jamais vous ne trouvez pas le deuxième extrait, vous perdez tout. Hein.
1: Ouais, mais si vous le trouvez...
2: Ouais, je sais, mais je suis joueur.
1: Si tu le trouves, d'ailleurs. Si tu le trouves, tu gagnes 100 euros.
0: Waouh.
1: Attention, tu vas tendre l'oreille.
2: Je suis tellement content d'être avec vous.
1: Tu nous fais du plaisir, mon petit Manu. Ah, écoute bien, c'est un extrait qu'on a passé la semaine dernière en plus. Et la personne s'était gourée.
2: Okay.
1: Ah, si t'as été attentif, peut-être tu vas t'en souvenir.
2: On va écouter.
3: Hey DJ, balance le son.

0: Alors qui chante?
1: C'est la Mana Negra.
2: Non,
0: non, vite.
2: C'était Manu Chao, mais tu l'as dit trop tard.
1: C'était Manu Chao.
2: Mais ouais, c'était bien Manu Chao. Ah là là là là. Bon, Mano, Mano Negra, Manu Chao, Mano Manu. Bon, ben bah, voilà.
1: Ouais, c'était pour moi ça.
2: Ouais, c'était pour toi en plus.
0: Eh bien, voilà. Emmanuel va nous quitter. Manu Militari.
2: Ouais. Bon, bah voilà. Bah, désolé à toi, mon petit Manu. Voilà.
1: Bah, une prochaine.
2: Allez, on va te faire une ordonnance totalement illisible. Ça te rappellera le boulot. Ouais, mais maintenant, c'est pas drôle. Les ordonnances, ils les font à l'ordinateur.
0: Ouais, maintenant, on arrive à lire.
2: Ouais, on arrive à lire. Je suis sûr, avant, ils mettaient des messages. Je suis sûr, avant, ils mettaient des messages codés, les toubibs, pour les pharmacies.
1: Ouais, puis on pouvait. Puis on pouvait donner tout ce qu'on voulait, quoi.
2: Mais carrément, mais je comprends pas. Il m'a dit qu'il me le mettait en goutte. Je l'ai eu en suppositoire.
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0: DJ Mago.
2: J'avais pas vu qu'on avait le temps de parler.
0: Ouais, on a le temps de causer.
2: Ouais, bah tu sais, moi, le mix, c'est pas mon métier. Je suis boucher charcutier en vrai.

0: Cise et Théodora sur Magnum, la radio. Dans un instant, on écoutera Alex Warren.
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5: Les derniers du classement de ce lundi sont les cancers. Vous êtes 12e. Les émotions prennent facilement le dessus aujourd'hui. Gardez du recul avant de réagir.
0: 11e, Verseau, vous vous sentez dispersé et un peu débordé. Recentrez-vous sur l'essentiel.
5: 10, les béliers. Votre impatience pourrait créer quelques tensions dans vos échanges.
0: 9e, Capricorne. Vous avancez lentement mais sûrement, même si tout ne va pas aussi vite que prévu.
5: 8e, balance. Vous cherchez l'équilibre, mais certaines hésitations compliquent encore vos décisions.
0: 7e, Lion, votre énergie revient, à condition de ne pas vouloir tout contrôler autour de vous.
5: 6, les taureaux, le climat devient plus rassurant et vous aide à retrouver une belle stabilité.
0: 5e, Scorpion, votre intuition est juste, surtout dans des discussions importantes.
5: 4, les poissons, votre sensibilité favorise les rapprochements et les échanges sincères.
0: 3e, Gémeaux, les rencontres et les nouvelles idées vous stimulent fortement.
5: 2e, les vierges, vous retrouver efficacité et clarté d'esprit pour régler ce qui traînait depuis trop longtemps.
0: Et au top de la start-up pour ce lundi 11 mai, ce sont les
5: Sagittaires.
0: Optimisme, mouvement et belles opportunités, tout semble vous pousser vers l'avant.
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0: Eh bien, dites donc, c'était Alex Warren. Ah. Ah non, mais c'est-à-dire qu'on parle, et pendant ce temps-là, on n'offre pas beaucoup d'iPhone.
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2: On va remercier notre partenaire SAM Informatique pour vous offrir ce bel iPhone 17 Pro. On va rejoindre l'actu de 8h avec un souvenir qu'on adore. Hein. Le groupe Eternal sur Magnum.
0: A tout de suite.
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1: Très bon lundi, excellente journée avec Mac dans la radio.
2: Démarre la semaine avec le petit pêcheur de Manon Lisa. Il y aura aussi Colin des Gangs, il est 8h.
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2: L'info avec Juliette Chang, bonjour.
3: Bonjour Rémi, bonjour à tous. Un bateau de plaisance a été ravagé par les flammes dans la nuit de vendredi à samedi à la halte fluviale de Champignolles. Rapidement intervenus, les pompiers ont réussi à éviter la propagation à une autre embarcation. Aucun blessé n'est à déplorer, mais les dégâts sont importants. Un barrage anti-pollution a dû être installé par précaution et des contrôles de l'eau sont prévus dans les prochains jours. La discothèque, le Ripley dans les Vosges est fermé pour 3 mois par arrêté préfectoral. L'inspection du travail a relevé des suspicions de travail dissimulé et des salariés non déclarés. Le gérant conteste les faits et dénonce une décision qu'il juge d'acharnement et annonce saisir la justice. La préfecture assume une sanction jugée nécessaire après ces manquements. À Dommartin-les-Remiremont, l'incendie qui a détruit une ferme équestre et l'atelier d'un luthier a suscité une forte mobilisation, dont cagnottes et propositions d'aide affluent pour soutenir les sinistrés. Près de 25 000 euros ont déjà été récoltés. Les animaux sont sains et saufs, mais les pertes matérielles restent considérable. Le projet de cité judiciaire sur le site Alstom à Nancy est remis en cause par Gérald Darmanin qui a décidé de le suspendre provisoirement. Quelles sont les options s'il ne se concrétise pas? Le bâtonnier maître Serge Dupier les a passés en revue sans conviction.
4: L'alternative qu'on entend actuellement, ce serait de garder la cité judiciaire en effectuant des travaux sur une récurrence annuelle de remise en état. À mon avis, il n'y a aucune pérennité sur cette alternative-là. Elle sera forcément à court terme. C'est d'ailleurs ce que pourrait pressentir le garde des Sceaux. Cela ne sera pas de toute façon intéressant puisque, encore une fois, même si vous résorbez les infiltrations, on aura toujours un problème d'espace au sein de la cité judiciaire de Nancy. L'autre alternative serait de trouver, bien entendu, un autre site. Peut-être que d'autres sites pourront ressortir sur des coûts qui seraient moindres. Pour Nancy, pour ses justiciables, il est absolument fondamental, dorénavant, que nous puissions avoir une nouvelle cité judiciaire au lieu et place de celle qui est actuellement localisée rue du Général Favier.
3: Le bâtonnier de Nancy attend désormais d'être associé au comité promis par le ministère de la Justice pour défendre la position des avocats nancéens. Également dans l'actualité, Donald Trump a rejeté la réponse de l'Iran au plan de paix américain pour le Moyen-Orient, la jugeant totalement inacceptable. Téhéran dit avoir transmis sa position, mais aucune des propositions n'a

0: été rendu public. Depuis plus d'un mois, les négociations sont dans l'impasse malgré la trêve en cours. Les tensions restent vives avec des discussions internationales sur la sécurisation du détroit d'Ormuz. Et puis Édouard Philippe a officialisé à Reims son positionnement en vue de la présidentielle de 2027 lors d'un rassemblement de son parti Horizon. L'ancien Premier ministre affirme vouloir faire avancer la France et reconstruire la prospérité du pays tout en appelant à une campagne de fond plutôt qu'à une course au sondage.
1: Juliette Chang pour l'info. À 8h30, vous êtes de retour.
0: À tout à l'heure.
2: Dès à présent.

0: Bonjour Rémi, bonjour à tous.
1: Bonjour mon Pierre.
0: On est encore en plein cœur d'une petite semaine là. Hein.
2: Oui, c'est vrai.
0: À partir de mercredi soir, plein de gens vont être en week-end. Ils vont faire, j'allais dire le pont, mais même pas. Ils vont faire le viaduc
2: là. Oui, carrément, exactement. C'est vrai que jeudi, ce sera férié. Donc il y en a qui feront le pont vendredi. Il y a des gens qui font le pont. Je crois les gamins vont pas à l'école vendredi. Hein. Donc il y a pont pour un certain nombre d'entre vous. Mais nous, on sera sur le pont puisqu'on sera avec vous vendredi matin sans problème. Et tout au long de cette semaine, d'ailleurs...
0: Dans mes histoires de Pierre Castor, aux alentours de 8h30, est-ce que tu veux connaître le thème
2: Avec plaisir, si tu es...
0: De
2: si
0: mon
2: tu
0: petit Pierre Castor. Bah ouais, je... Ah bah, ma main, je l'avais sous les yeux. Et ça...
2: Voulez-vous que je donne le sommaire de cette émission? Eh bien, je ne le connais pas. Alors, ce qui est sûr, c'est que dans un instant, on va vous inviter au JDM.
0: Ah oui.
2: Le festival JDM avec des passes pour l'intégralité du festival. Les trois jours du JDM, vous allez pouvoir gagner ça dans un instant sur Magnum.
0: Je vous dirai comment un enfant malade a donné naissance à un moment de détente.
2: Tiens donc.
0: Mais ouais, curiosité.
2: On va voir tout ça, on se détend pendant 30 secondes et on revient avec des nouvelles du ciel.
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0: La météo pour ce lundi 11 mai. Quelques rayons de soleil visibles en Meurthe-et-Moselle et en Haute-Marne. Mais ça ne va pas durer. Hein. Les nuages vont se renforcer et même être porteurs d'averses, notamment cet après-midi, avec peut-être un risque d'orage uniquement sur les Hautes-Vosges, selon Météo France. Combien fait-il, Rémi?
2: Nous avons à cette heure-ci 14 degrés à Fougue. Le ciel et le temps est gris, nous dit Laurence sur notre ligne WhatsApp, le 06 77 27 91 99. On a déjà de la pluie au Ménil, selon Stéphanie, avec 11 degrés. C'est ce qu'elle nous dit sur notre page Facebook. 11 degrés au Béliard, le vent se lève, journée moche, semaine moche, nous dit Sylvie.
0: C'est vrai.
2: Agréable. 13 degrés à Rambervillers et à Pouxeux. Merci Claudine et Alison. Continuez à poster vos messages météo en direct sur notre page Facebook et notre ligne WhatsApp.
0: Cet après-midi, on observera 10 degrés à Langres, Chaumont et Gérardmer. 11 pour Toul, Nancy, Lunéville, Commercy, Neufchâteau et Saint-Dié-des-Vosges. 12 à Épinal, Remiremont et Le Tillot. 13 à Strasbourg. 14 pour Colmar et Besançon.
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1: Manon Lisa, le petit pêcheur, à 8h10. 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
1: Vous envoyez vos messages. On se frotte les mains à l'idée de les recevoir. Et pendant ce temps-là, on écoute les Cool and the Gang.
2: Oh yes, Celebration. Olé, à tout de suite.
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1: À l'instant, bien sûr, vous avez reconnu Coulomb The Gang, ça va de soi.
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1: Tout au long de cette semaine sur Magnum, on va vous parler des impôts et on va vous donner plein d'astuces et de choses très importantes à savoir pour ne rien oublier. Eh bien, c'est en une minute le moment de le faire maintenant.
0: Un sujet qui fâche parfois et qu'on remplit souvent au dernier moment, la déclaration de revenus 2026 sur les revenus de 2025. Fabien Denis, du service des impôts de Vittel, répond aux questions de Zoé Thomas.
4: Fabien Denis, au niveau des impôts, le plus avantageux, est-ce d'être marié, paxé ou vivre en concubinage?
5: Alors, le mariage ou le pax, par rapport à des célibataires ou des concubins, c'est pas forcément un avantage fiscal. Tout dépend, je dirais, la variation entre le déclarant 1 et le déclarant 2, s'il y a des enfants à charge. L'avantage d'être marié et d'être paxé, c'est que vous pouvez faire une déclaration commune, et donc si vous avez des enfants, ils comptent pour les deux déclarants. Mais il n'y a pas forcément un avantage d'être marié ou paxé. Il faudrait qu'il y ait une grosse variation de revenus entre le déclarant 1 et le déclarant 2, ou alors des enfants qui puissent compter pour les deux.
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0: Bonne République à 8h22.
1: Il fait à cette heure-ci 13 degrés à Châtel-sur-Moselle. Il y a du vent, c'est ce que nous dit Claire sur notre ligne WhatsApp. Mmh. Le 06 77 27 91 99. 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
0: Tu vas me manquer, c'est Pascal Obispo.
1: Ah, d'accord.

0: l'autisme.
1: Pourquoi tu dis ça?
0: Ben, t'as entendu la flûte, là?
1: Ah.
0: Petit flutio. Pascal est dispo, 8h26.
2: Ok.
0: Je ne me suis pas senti seul.
2: Ah non, mais pas du tout. On va à Bulgnéville parce que l'humoriste et imitateur vosgien Didier Gustin sera sur scène ce samedi 16 mai à 20h à la salle des fêtes de Bulgnéville.
0: Oui, c'est juste à côté de Contrex. Hein. Le spectacle s'appelle « Il était une voix, 30 ans d'imitation ». Eh ben, ce sera l'occasion de découvrir ou de redécouvrir la large palette des imitations du vosgien d'origine, hein, Didier Gustin. Soyez là donc ce samedi du côté de Bulgnéville à 20h. 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
2: Comment un enfant malade a donné naissance à un moment de détente?
0: Bon.
2: Curiosité dans les histoires de Pierre Castor.
0: Eh bien, on voit ça dans un instant. Les histoires de Pierre Castor, ça arrive. On écoutera Vita, Dépêche Mode, Les Infos et K-Pop Demon Hunter sur Magnum. Oh.

0: K-pop de Man Hunter sur Magnum la radio. Bon réveil, il est 8h30.
1: Bienvenue, c'est l'heure de l'info de ce lundi 11 mai.
0: C'est avec vous Juliette Chang. Bonjour Juliette.
2: Bonjour Pierre, bonjour à tous. La Cour de cassation confirme la reconnaissance de victimes de l'amiante à Baccarat après des années de procédure. L'association AD2054 a remis des remboursements de frais de justice à plusieurs anciens salariés de la cristallerie. Plus de 450 dossiers ont déjà été reconnus. Excusez-moi. Mais une dizaine de cas restent encore à examiner. Des entreprises cherchent des talents, le territoire, leur forme. Orest et Origagne, deux entreprises de haute bijouterie implantées à Saint-Dié-des-Vosges et intégrées au groupe LVMH et Richemont.
0: Eh ben alors, ma Juliette, ça va aller?
2: J'en perds ma voix.
0: Ben oui, je vois ça. On va écouter qui est-ce qui
2: On
0: s'exprime.
2: On va écouter David Valence, justement, sur l'implantation de ces deux entreprises, donc Orest et Origagne, qui expriment des besoins croissants en recrutement de haute bijouterie. David Valence, qui est conseiller régional en déo d'acier et président de la commission transport à la région Grand Est.
3: Ces deux usines présentes à Saint-Dié-des-Vosges sont des usines qui sont adossées à de très grands groupes du luxe et donc avec des perspectives de développement très importantes. Les personnes qui seront formées à Saint-Dié-des-Vosges, elles ont évidemment vocation, je dirais naturelle, à travailler sur ces deux sites de production, mais elles pourront bien sûr travailler ailleurs. Et à cet égard, il faut rappeler que ce brevet national métier d'art bijouterie-joaillerie, qui est une filière d'excellence, est à ce jour le seul en Grand Est qui formera la bijouterie-joaillerie. Donc il est évident qu'on aura des candidats du territoire du Grand Est, mais on aura aussi probablement des candidats qui viendront à Saint-Dié-des-Vosges pour se former et qui pourront y rester ou pas s'ils le souhaitent. Donc bien sûr qu'on conçoit ces formations d'abord en lien très étroit avec l'offre d'emploi locale en bijouterie-joaillerie. Et les jeunes qui seront formés là, ils auront des diplômes qui pourront leur permettre de travailler, je dirais, dans toute la France et même au-delà.
2: Des propos recueillis par Zoé Thomas du CAP au brevet national métier d'art. Trois formations très recherchées dans un secteur en fort développement à l'échelle nationale et internationale. L'État cherche un nouveau gestionnaire pour l'aire de repos de Vincé entre Épinal et Nancy pour les 20 prochaines années. Le futur concessionnaire devra financer d'importants travaux, dont l'agrandissement du parking poids lourd et la création de nouveaux sanitaires. Des bornes de recharge électrique et de nouveaux services sont aussi prévus. La décision finale sera prise d'ici la fin de l'année. L'AS Nancy-Lorraine a vécu une soirée de célébration du maintien en Ligue 2 vite assombrie par un accident inattendu au stade Marcel Picot. L'attaquant Patrick Wautreau a été blessé à l'œil après avoir été touché par une fusée du feu d'artifice tiré à l'issue de la victoire contre Dunkerque. Il a été transporté aux urgences, mais les examens n'ont rien révélé de grave. Dans le reste de l'actualité, Emmanuel Bompard, coordinateur de la France Insoumise, propose de nationaliser Total Energy dans le contexte de la hausse des prix du carburant. Il estime que cette opération serait tout à fait envisageable et extrêmement rentable pour l'État. Il évoque un coût d'environ 70 milliards d'euros en rappelant les importants dividendes déjà versés par le groupe. Une prise de position qui relance le débat sur les super profits et le rôle des groupes pétroliers. Et puis le concours Lépine organisé à la Foire de Paris a récompensé cette année un aspirateur sous-marin capable de collecter les déchets et microplastiques sans perturber la vie marine. Au total, 250 innovations ont été exposées porte de Versailles, mettant en avant des solutions technologiques et écologiques.
0: Merci pour l'info, Juliette. Le prochain flash est à 9h.
2: À tout à l'heure.
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0: La météo pour ce lundi 11 mai. Quelques rayons de soleil à peine visibles. Peut-être est-il déjà en train de partir. Si vous le voyez, profitez-en, ça ne va pas durer parce que les nuages vont être de plus en plus nombreux et même porteurs d'averses. Des averses qui se renforceront dans l'après-midi, voire même des orages uniquement pour les Hautes-Vosges, nous indique Météo France. Le vent va souffler sur le plateau de Langres et l'ensemble des Vosges avec des pointes allant jusqu'à 45 km/h. Combien fait-il à cette heure-ci, Rémi?
1: 14. 14 du côté de Himont selon Monique. On avait 12 degrés à Vaucouleurs chez Chantal. Je vois ce matin 13 à Golbey et Thaon-les-Vosges avec un temps gris. C'est ce que nous disent Maryse et Myriam. 13 degrés à Saint-Dié-des-Vosges. Le temps est gris, nous dit Fabienne. 12 degrés à Ailay ce matin, nous dit Odile. Vos messages météo en direct sur la page Facebook Magnum La Radio.
0: Allez, courage, dernière semaine un peu pénible à partir de dimanche. Ça ira mieux. Cet après-midi, on observera 10 degrés à Langres, Chaumont et Gérardmer. 11 pour Nancy, Toul, Lunéville, Commercy, Neufchâteau et Saint-Dié-des-Vosges. 12 degrés à Épinal, Remiremont et Le Tillot. 13 pour Strasbourg.

0: belle matinée sur Magnum, la radio avec Vita, 8h38. Dépêche Mode dans quelques secondes après les histoires de Pierre Castor.
1: Pierre Castor, raconte-nous une histoire. Pierre Castor, on t'écoutera bien.
0: C'est ton moment, mon Castor.
2: Oui.
0: Tu vas nous raconter une petite histoire, comme chaque matin.
2: Oui.
0: Tu vas y glisser une incohérence. Et ça va être à nous, ici dans le studio avec Juliette et vous à la maison, à deviner à quel endroit elle se cache.
2: Alors, écoutez bien, comment un enfant malade a donné naissance à un moment de détente? On est dans les années 50 et Kenneth, un petit Américain, est atteint, malgré son jeune âge, d'arthrite rhumatoïde. Mmh. Il souffre le martyre et pour le soulager, les médecins lui prescrivent des bains massants. Une bonne idée car ces bains sont efficaces à tel point que Kenneth souffre moins et peut bouger ses bras et ses jambes. Le problème, c'est que c'est très contraignant car pour en bénéficier des soins, la maman de Kenneth doit l'emmener à chaque fois à l'hôpital. Elle demande donc à son mari Candido de reproduire la machine qui fait tant de bien au fiston, mais dans la salle de bain familiale. Alors pour faire ça, il faudra beaucoup de travail, il faudra beaucoup de bains moussants, il faudra vraiment beaucoup de travail encore une fois, mais comme Candido et ses frères travaillent dans les pompes à eau, et ils se mettent au boulot et ils créent alors une pompe d'hydrothérapie qui permet à toute la famille d'être massée par de l'eau chaude et des bulles à domicile. C'est la naissance du premier bain tourbillon à qui Candido va donner évidemment son nom et même celui de son fils, un nom connu aujourd'hui dans le monde entier, jacuzzi. Voilà comment est né le premier bain jacuzzi, aujourd'hui synonyme de détente, mais qui à l'origine avait seulement une mission thérapeutique et même vitale. Mmh. Mission accomplie car Kenny est décédé seulement à l'âge de 75 ans, alors que les médecins étaient peu optimistes sur ses chances de survie.
0: Ah oui, donc il a vécu
2: carrément.
0: Sa vie avec ça. Il a dû quand même en baver le pauvre.
3: C'est clair.
2: Oui.
0: Bon, bravo pour cette histoire
2: De
0: jacuzzi.
2: Jacuzzi.
0: Bon, moi je pense avoir l'incohérence.
2: Juliette.
3: J'ai un petit doute, je sais pas trop.
0: Tentez votre chance.
3: Du bain moussant.
0: Oui, le bain moussant.
3: Il n'y en a pas besoin normalement dans le jacuzzi, ça fait des bulles tout seul.
2: Bah non, c'est peut-être pas là mon incohérence.
0: Ah bon, c'était pas ça?
3: Alors, est-ce que c'est le prénom du papa? Parce que tu l'as mal prononcé à un moment.
2: Non.
0: Candido, non.
2: C'est le prénom du fils. J'ai dit Kenneth et à la fin j'ai dit Kenny.
0: Ah, mais c'était peut-être son surnom?
3: Kenny, c'est forcément le surnom de Kenneth.
0: C'est vrai, c'est possible. Moment, ceci dit, c'est possible, effectivement.
2: Oui, mais non.
0: Ça. Comme ça, c'est fait. Au moins, on aura appris une chose intéressante, encore une fois, ce matin.
2: Prenez des bains moussants, allez dans vos jacuzzi.
0: Ouais. Ah, bah oui, c'est vrai, on en a tous à la maison.
2: Bien sûr, évidemment.
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0: Dépêche Mode sur Magnum la radio, 8h45. Reach out and touch faith. Charlotte Cardin dans un instant après l'Astrotop.
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4: Et toutes les heures à moins le quart dans le Magnum Café, c'est le rendez-vous de l'Astrotop. Vous êtes dernier, les cancers en position 12. Les émotions prennent facilement le dessus aujourd'hui. Gardez du recul avant de réagir.
0: 11e, les Verseaux. Vous vous sentez dispersé, un peu débordé. Recentrez-vous sur l'essentiel.
4: 10e, Bélier. Votre impatience pourrait créer quelques tensions dans vos échanges.
0: 9e, les Capricornes. Vous avancez lentement mais sûrement, même si tout ne va pas aussi vite que prévu.
4: 8e, Balance, vous cherchez l'équilibre, mais certaines hésitations compliquent encore vos décisions.
0: 7e, les Lions, votre énergie revient, à condition de ne pas vouloir tout contrôler autour de vous.
4: 6e, Taureau, le climat devient plus rassurant et vous aide à retrouver une belle stabilité.
0: 5, les Scorpions, votre intuition est juste, surtout dans les discussions importantes.
4: 4e, Poisson, votre sensibilité favorise les rapprochements et les échanges sincères.
0: 3e place pour les Gémeaux, les rencontres et les nouvelles idées vous stimulent fortement.
4: Deuxième, ce sont les Vierges. Vous retrouvez efficacité, clarté d'esprit pour régler ce qui traînait depuis trop longtemps.
0: Et au top de l'Astrotop, ce sont les
5: Sagittaires.
0: Optimisme, mouvement et belles opportunités, tout semble vous pousser vers l'avant.
1: Les astres s'éloignent. 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
1: Qu'est-ce qu'on va écouter pour aller jusqu'à 9h?
0: A priori, ça va être Joseph Kamel.
1: Ok.
0: Ah, ça va être Joseph Kamel qu'on va écouter. Je pense à un truc, mon Pierre.
1: Oui.
0: Qui n'a rien à voir avec tout ce dont on vient de parler, mais comme j'entends ta chérie Karen Cheryl.
1: Ouais.
0: J'ai lu sur un forum de télé que, a priori, les jeunes qui passaient à l'époque dans l'émission Hugo Délire, ils passaient pas en direct. C'était du fake.
1: Alors c'est faux, puisque j'en ai été la preuve vivante.
0: Ah, bah voilà, non, mais c'est vrai.
1: Ah non.
0: Toi, t'es passé dans l'émission Hugo Délire.
1: Oui, oh bah, je m'en souviens.
0: Et c'était en direct, donc. Oui, c'est pas enregistré.
1: 1993. Ah oui, un mercredi et tout. Je m'en souviens bien, mon nom a apparu à l'écran et tout.
0: T'as la VHS de ça. Ah, il faut vraiment que tu retrouves ces images-là.
1: J'ai en Bretagne, chez ma mère.
0: Ah, écoute, fais vite. Jusqu'à la fin de saison pour nous envoyer tes images. À tout de suite.

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3: Merci à vous de nous avoir rejoints. La suite, après l'info, on écoutera Manon Negra, tiens donc.
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3: Juliette Chang est là pour l'info, bonjour.
4: Bonjour Rémi, bonjour à tous. Dans les Vosges, 106 liquidations judiciaires ont été enregistrées depuis le début de l'année, selon le tribunal de commerce et l'UDP. Les professionnels pointent à la fois un contexte économique instable et un manque de préparation de certains créateurs d'entreprises. Mauvaise gestion, absence d'études de marché et difficultés de trésorerie sont souvent en cause. Les acteurs locaux appellent à renforcer la formation avant toute création d'entreprise. Le projet de zone de loisirs de la plaine Fageul à Tomblaine avance toujours, mais à un rythme très lent. Les études environnementales et les démarches administratives se poursuivent, avec un permis d'aménager désormais attendu au mieux pour janvier 2027. Plusieurs contraintes, comme la présence de zones humides et d'éventuelles zones polluées, ont déjà modifié le projet initial. Les premières constructions ne sont donc pas attendues avant plusieurs années. À Saint-Dié-des-Vosges, le jardin du Crève-Cœur ouvre ses portes au public à l'occasion de la floraison de ses 250 variétés d'iris. Des visites sont proposées ce week-end, samedi et dimanche, pour faire découvrir ses fleurs aux multiples couleurs, des nuances de bleu, de mauve, de rose et de crème à découvrir. Le bâtonnier des avocats de Nancy tire la sonnette d'alarme après l'annonce de la suspension du projet de nouvelle cité judiciaire par Gérald Darmanin. Maître Serge Dupié dresse un tableau sombre de l'état actuel du palais de justice nancéen. On l'écoute.
5: Une cité judiciaire qui est maintenant très ancienne, qui souffre de multiples infiltrations, qui fait l'objet certes de travaux récurrents, mais ces travaux ne suffisent plus. Nous avons également un volume maintenant d'affaires qui est bien entendu plus important que ce qui pouvait exister il y a des dizaines d'années. Vous avez actuellement des audiences familiales qui doivent se dérouler dans les locaux du conseil de prud'homme, puisqu'il n'y a plus assez de salles d'audience. Objectivement, le palais ne répond plus à ses attentes. C'est pour ça que je parlais de catastrophe lorsque j'ai pris connaissance de cette missive de M. le garde des Sceaux. On ne peut pas se contenter d'une solution à court terme qui est de dire on va faire des travaux récurrents tous les ans pour mettre des rustines. On a passé ce cap, si vous voulez. Il faut vraiment qu'on fasse autre chose. Il faut qu'on construise pour remplacer cette cité judiciaire qui n'est plus du tout opérationnelle.
4: Le bâtonnier espère intégrer un comité annoncé par le garde des Sceaux pour défendre la position des avocats nancéens. Également dans l'actualité, la France a détecté son premier cas d'antivirus chez une passagère rapatriée du navire de croisière MV Ondius. Elle avait développé des symptômes pendant son vol vers le Bourget et son état de santé s'est depuis dégradé. 4 autres personnes rapatriées sont testées négatives mais restent hospitalisées sous surveillance. Une vingtaine de cas contacts sont également isolés par précaution. Et puis 16 familles déposent plainte ce lundi à Paris contre TikTok pour abus de faiblesse visant son algorithme jugé dangereux pour des mineurs en grande détresse psychologique. Elles dénoncent une plateforme qui aurait favorisé des

0: contenus liés aux troubles alimentaires, à la dépression et parfois au suicide, notamment chez des adolescentes. TikTok assure de son côté avoir renforcé ses dispositifs de protection pour les adolescents.
1: Merci Juliette, à tout à l'heure à 10h.
0: À tout à l'heure.
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8: La météo pour ce lundi 11 mai, des nuages porteurs d'averses déjà et des averses qui vont se renforcer dans l'après-midi. Peut-être même des orages, nous indiquons sur les Hautes-Vosges uniquement. Le vent va souffler jusqu'à 45 km/h sur les Vosges et sur le plateau de Langres. Partout ailleurs, ça soufflera de façon un peu plus modérée. Combien fait-il, Rémi, à cette heure-ci ?
1: 12 degrés à la marche. Il tombe des cordes, nous dit Sylvie. Ça doit faire mal, hein, des cordes qui tombent. 12 degrés à La Forge, et c'est ce que dit Aline. On a 12 également à Valfroicourt, ciel gris chez Marie-Thérèse, 13 degrés à Romain-sur-Meuse, chez Elisabeth. Merci d'avoir participé à la météo en direct sur la page Facebook Magnum La Radio.
8: Cet après-midi, on observera 10 degrés à Langres, Chaumont et Gérardmer, 11 pour Toul, Nancy-Lunéville, Commercy, Neufchâteau et Saint-Dié-des-Vosges, 12 à Épinal, Remiremont et Le Tillot, 13 à Agneau et Strasbourg, 14 pour Colmar et Besançon.
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8: Oh yeah ! C'est terminé pour le Magnum Café. Place à Club Magnum avec Fred.
9: J'ai une hésitation. Club Magnum, c'est bien ça. Ouais. Ça n'a pas changé.
1: Est-ce que tu as trouvé le drôle de bruit, toi ?
9: Non, il faudrait peut-être qu'on me le dise parce qu'on va jouer dans la matinée. J'aimerais bien savoir parce que ça se trouve, il y a quelqu'un qui va me donner la bonne réponse. Et je vais dire, non, c'est pas ça. Mais en fait, non, on cherche, mais on doit me le donner avant qu'on joue. Voilà.
1: Rassure-toi.
9: Pour l'instant, ce matin, on joue aussi et on essaie de le trouver, ce drôle de bruit. Et pour l'instant, je pense que je suis complètement à côté de la plaque. Oui. Complètement.
8: Mais c'est bien, ça crée du suspense.
1: Carrément. Oui. Et alors, on rappelle que l'iPhone 17 Pro est à gagner donc cette semaine en écoutant Magnum, enfin cette semaine, jusqu'à ce que vous découvriez précisément quel objet ou quelle action se cache derrière ce drôle de bruit.
9: Et vous serez plusieurs à pouvoir tenter votre chance ce matin, donc n'hésitez pas à vous inscrire. Bien évidemment, je vous repasserai le drôle de bruit avant qu'on y joue. On jouera aux alentours de 10h30. Mais il n'y a pas que ça, j'aurai également plein de cadeaux à vous offrir avec Roule ma poule qui revient. Et dans Roule ma poule, il y a des tablettes Samsung Galaxy Tab, casques audio Bose, des enceintes JBL ou encore des paires d'AirPods 4 à Apple qui sont à gagner cette semaine.
1: T'as braqué qui pour avoir tout ça?
9: Personne. Personne. Wow. C'est des très beaux cadeaux à gagner. Donc il y aura plein de cadeaux ce matin. Plus bien sûr tous les cadeaux qu'on vous offre, des entrées à Europa Park, etc.
8: C'est quand même aussi déjà génial.
9: Et puis un jour une chanson.
1: Fais ce qu'on peut. Hein.
9: Voilà. Un jour une chanson, il y a quelques jours j'avais fait plaisir à Pierre. En passant un petit Karen Cheryl, ce matin je vais faire plaisir à Rémi.
1: Ah bon ?
9: On va revenir sur LOLITA, moi Lolita.
8: Ah, moi Lolita, voilà. Excellent.
1: C'est mon petit plaisir coupable.
8: Ah oui,
1: c'est ça. Oui. Pas du tout coupable d'ailleurs.
9: Non, c'est son plaisir.
1: Midi 30, c'est ça ?
9: Oui, aux alentours de midi 30.
1: Je vais écouter de façon très attentive, tu peux en être certain.
9: Tu as intérêt.
1: À demain.

0: Et on vient d'écouter Diziz et Théodora.
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0: Bonjour, bonjour et ravi de vous retrouver en ce... Quel jour on est? On est lundi? Bah oui, on est lundi, c'est le début de semaine. Nous sommes aujourd'hui le 11 mai. C'est Fred, on est parti ensemble pour Club Magnum. J'espère que vous allez toutes et tous très bien. En ce lundi matin, on célèbre aujourd'hui les Estelles. Ce 11 mai, c'est notamment l'anniversaire de Laetitia Casta. On l'embrasse, elle ne nous écoute pas, mais c'est pas grave, on le fait quand même. Côté histoire, le 11 mai 1981, François Mitterrand est devenu le premier président socialiste de la 5e République. Aujourd'hui, c'est également la journée mondiale des espèces menacées. C'est l'occasion de rappeler l'importance de protéger la biodiversité et le dicton du jour nous glisse. Sainte Estelle, soleil étincelle. Traduction, en mai, la lumière s'installe pour de bon et ça fait du bien au moral, même si bah, aujourd'hui, complètement à côté de la plaque puisqu'on va avoir des nuages et de la pluie. Bon, ceci étant dit, on a des cadeaux à vous offrir et dans le prochain quart d'heure, on va démarrer par des invitations pour Europa Park, élu 10 fois meilleur parc de loisirs au monde. Vos places sont à gagner après Lewis Capaldi ou encore Lerita Mitsuko. Dans un instant, on écoute Marcia Baila. Belle matinée.
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Mayotte et sa reprise de La Camisa Negra sur Magnum la radio. 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Je vous souhaite évidemment bonne chance et une excellente matinée. Bruno Mars, ça arrive juste après Evanescence. On écoute Bring Me to Life.

0: Bruno Mars, c'est sur Magnum la radio.
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0: Allez, comme chaque matin dans Club Magnum, on se fait un plaisir de vous souhaiter les anniversaires dans la région. Aujourd'hui, lundi 11 mai, bon anniversaire à deux sœurs jumelles. Bon anniversaire pour commencer à Julie, qui est à Saulsure en Haute-Marne, de la part de sa sœur jumelle Virginie. Virginie qui donc fête également son anniversaire. Elle est à Lonc-sur-Vognon, de la part de Julie, Manu, Léo et Zoé. Bon anniversaire également à Lia. Lia qui est à Saint-Nicolas-de-Port, c'est de la part de son papy adoré et de mamie qu'il aime très fort. Et on va souhaiter également un bon anniversaire à Léa. Léa qui, elle, est à Raon-au-Bois et qu'on va essayer de joindre d'ailleurs tout de suite en direct pour lui souhaiter son anniversaire. En espérant avoir Léa, bien sûr, au bout du fil pour lui offrir un petit cadeau. Sinon, c'est pas grave et continuez à inscrire vos proches qui ont leur anniversaire bientôt, la famille, les amis, sur magnumlaradio.com, rubrique jeu de l'anniversaire. On se fait un plaisir de les citer également l'après-midi, 16h35, dans le Magnum Drive. Allô, allô.
3: Allô.
0: Oui, bonjour. Oh, c'est pas Léa, ça.
3: Non, elle est à l'école, c'est elle ton papa.
0: Ah, ben c'est Ludovic, alors. C'est bien ça?
3: Ouais, voilà, c'est ça.
0: Et vous êtes en voiture, en plus, Ludovic?
3: Ah, je suis en camion, je suis au boulot.
0: D'accord, ok. Bon, ben, Ludovic, on va pas vous déranger longtemps. Ben, elle est à l'école, oui, Léa. Elle a quel âge aujourd'hui, Léa?
3: 13 ans.
0: 13 ans, bah oui, bah en même temps, oui, bah si elle va pas à l'école à 13 ans, après ça donne une génération, je ne vous raconte même pas. Bon, mon cher Ludovic, bah écoutez, comme bon vous a eu au bout du fil, on va quand même envoyer un petit cadeau à Léa, c'est son anniversaire aujourd'hui, on l'embrasse, on lui souhaite un bon anniversaire de notre part, mais également de la vôtre, Ludovic, d'Héloïse également, la maman, et on va vous envoyer un petit cadeau, donc c'est bien à Raon-au-Bois que vous habitez. Ok, et eh ben on va vous envoyer des places de ciné pour emmener Léa voir ce que vous voulez, où vous voulez, avec qui vous voulez.
3: Ok, on vous remercie.
0: Eh ben de rien, ne raccrochez pas Ludovic, on va vérifier les coordonnées hors antenne. Pendant qu'on poursuit avec notre ami Julien Lib, voici 10 mois.
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0: L'acteur Joe Kerry, alias Joe, sur Magnum la radio.
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0: Allez, on jette un petit coup d'œil sur les audiences télé. Qu'est-ce que vous avez regardé hier soir? Eh bien, en tête des audiences, c'est France 2 avec le film La Nuit du 12. TF1 arrive en deuxième place avec le film L'idée d'être avec toi. France 3 est troisième avec la série Inspecteur Barnaby. M6 arrive quatrième avec le magazine Capital. Enfin, Arte en cinquième place avec le film L'Enlèvement. Merci de passer la matinée avec nous. Et dans l'heure qui vient, vous allez pouvoir commencer à jouer et faire vos propositions pour le drôle de bruit depuis ce matin. Vous pouvez tenter de remporter un iPhone 17 Pro avec notre partenaire, le groupe Sam Informatique. Je vous repasserai le drôle de bruit. Vous pourrez me faire vos propositions dans l'heure qui vient. Avant ça, 10h, l'info, la météo arrive. Et Taylor Swift pour un Magnum de 8. On va écouter Hoplite.
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2: Allez, excellente matinée avec nous sur Magnum La Radio. Le retour des hits, c'est juste après la météo et l'info. Bienvenue à tous, il est 10h. Et à 10h, on va commencer par faire le point sur l'info. Et c'est avec Juliette Chang. Bonjour Juliette.
3: Bonjour Fred, bonjour à tous. Un drame familial s'est produit ce week-end à Blénaud-les-Ponts-à-Mousson où un père a tiré sur ses deux enfants avant de se suicider. Le plus jeune âgé de 7 ans est décédé tandis que son frère de 16 ans grièvement blessé n'a plus son pronostic vital engagé après une intervention chirurgicale réussie. Les faits se seraient déroulés dans un contexte de séparation. Une enquête pour homicide volontaire sur mineur et tentative d'assassinat a été ouverte. Le maire de Moncel-sur-Seille alerte sur une situation devenue tendue dans une partie de sa commune, évoquant menaces, incivilités et dépôts sauvages. L'élu dit se sentir isolé face à des incidents répétés et a de nouveau saisi les autorités après une altercation début mai. Les gendarmes indiquent que les plaintes sont traitées en priorité et qu'une enquête est en cours. L'association des maires ruraux apporte son soutien et demande une réponse plus ferme des pouvoirs publics. Un homme de 46 ans a été condamné à 14 mois de prison ferme après avoir insulté une éducatrice puis menacé de mort des gendarmes à Gérardmer. Déjà connu de la justice avec de nombreuses condamnations, il était fortement alcoolisé au moment des faits. Lors de son interpellation, il s'est rebellé avant de reconnaître les faits à l'audience. L'annonce de la suspension provisoire du projet de cité judiciaire à Nancy relance la question du financement. Gérald Darmanin réclame 22 millions aux collectivités locales. Le bâtonnier des avocats de Nancy, maître Serge Dupier, s'y oppose fermement.
4: Aujourd'hui, on nous indique 110 millions d'euros, donc on a un projet qui a priori aurait pris x3 en termes de montant. Et à ce stade, très clairement, l'Ordre des avocats n'a pas d'explication sur cette augmentation substantielle, peu importe le montant. Le service public de la justice, c'est un service de première importance et il appartient à l'État, bien entendu, de le faire respecter. C'est à l'État, à mon sens, d'investir ses fonds. Il n'appartient pas aux collectivités locales de compléter les montants, que ce soit par un apport en numéraire, que ce soit également par une cession du foncier, puisque si j'ai bien compris, monsieur le garde des Sceaux proposait également aux collectivités territoriale de procéder par voie de cession de foncier.
3: Les discussions entre le ministère et les élus locaux doivent s'ouvrir dans les prochaines semaines. Également dans l'actualité, Nancy se mobilise toute la semaine à l'occasion de la journée internationale contre l'homophobie, la transphobie et la biphobie le 17 mai. Plusieurs animations sont prévues, dont une table ronde sur le sport et l'inclusion, une exposition et des installations aux couleurs du drapeau LGBT dans la ville. Un rassemblement est également programmé dimanche, place Stanislas. Et puis l'Alsace lance un nouvel itinéraire touristique autour de la route Maginot avec 18 fortifications ouvertes au public entre les Vosges du Nord et le Sungau. Bunkers, ouvrages militaires de la Seconde Guerre mondiale peuvent désormais être visités dans le cadre d'un parcours de mémoire. L'objectif est de mieux faire connaître l'histoire de la ligne Maginot et de préserver ses sites historiques.
2: Mais non, avant le flash, vous me dites comment on prononce? Est-ce qu'on dit Sungau? Je vous dis non, on dit Sungau et puis vous me sortez Sungau.
3: C'est parce que j'ai envie qu'il y ait du soleil aujourd'hui.
2: Bah, vous allez chercher longtemps. Merci beaucoup, ma chère. Le temps que vous appreniez à prononcer, on vous retrouve à midi.
3: Oui, Gigo, puis je reviens.
2: Voilà, à tout à l'heure. Voici la météo.
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2: Alors du côté du ciel, inutile de chercher les lunettes de soleil ce lundi. Après quelques averses éparpillées, la pluie gagnera progressivement l'ensemble de la région. Des orages pourront aussi se mêler à l'ambiance par moment. Le ciel en tout cas restera bien gris.

toute la journée. Pour demain mardi, changement total d'ambiance avec un air nettement plus frais, mais également un ciel beaucoup plus lumineux. Le soleil reprendra rapidement la main après le passage perturbé. Les températures vont rester un petit peu justes aujourd'hui. On attend 13 degrés à Gérardmer-la-Bresse, 15 degrés sinon de manière générale sur la région, à Langres, Chaumont, Charmes, Nancy, Toul, Besançon. 15 degrés également pour Le Tillot, Remiremont, Épinal, Vittel et Mirecourt. 15 degrés pour Colmar, Strasbourg, Neufchâteau et Saint-Dié-des-Vosges.

0: Belle matinée avec nous sur Magnum la radio. On vient d'écouter Chumbawamba.
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0: Waouh, l'iPhone 17 Pro est à gagner depuis ce matin dans le drôle de bruit qui est de retour sur Magnum la radio. L'iPhone 17 Pro offert par notre partenaire, le groupe SAM Informatique. Le principe n'a pas changé. Vous découvrez quel objet ou action se cache derrière le drôle de bruit. Et du coup, si vous me donnez la bonne réponse, eh bien vous repartez avec l'iPhone 17 Pro. Comme je suis sympatoche, je vais vous repasser une nouvelle fois ce drôle de bruit, histoire que vous puissiez réfléchir à ce que c'est. Attention, c'est le moment de tendre l'oreille. 3, 2, 1, c'est parti.
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0: Vous l'avez pas ? Je suis sympa, je vous le repasse.
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0: 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On jouera après U2 ou encore Céline Dion. Dans un instant, on écoute Dansons.
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0: L'un des grands classiques du groupe U2 à l'instant sur Magnum la radio, c'était Desire.
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0: Premier jour pour tenter de remporter l'iPhone 17 Pro avec notre partenaire le groupe SAM Informatique en jouant au drôle de bruit. Vous découvrez quel objet ou action se cache derrière ce drôle de bruit. Et si vous nous donnez la bonne réponse, eh bien vous repartez tout simplement avec l'iPhone 17 Pro. On peut déjà saluer celles et ceux qui vont participer, qui vont être les premiers ce matin à nous faire leur proposition. Et notamment, le premier s'appelle Florian. Bonjour Florian.
3: Oui, bonjour.
0: Alors avec vous, mon cher Florian, on est dans les Vosges, on est à Nonville, c'est bien ça ?
3: C'est ça.
0: On écoute Magnum sur le 99.1. Vous allez donc, mon cher Florian, être le tout premier à me faire votre proposition. Avant de la faire, je vais vous repasser le drôle de bruit et vous me faites votre proposition juste après. Vous êtes prêt, Florian ?
3: Je suis prêt.
0: Eh bien, c'est parti, c'est le moment de tendre l'oreille.
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0: Alors d'après vous, Florian, quel est ce drôle de bruit ?
3: Bah pour moi, c'est une ouverture de canette et quelqu'un qui déglutit, qui boit la canette, quoi.
0: Une ouverture de canette et quelqu'un qui déglutit. On vérifie ça. Ça n'est pas ça, malheureusement, mon cher Florian. Mais merci en tout cas d'avoir été le premier à faire votre proposition. N'hésitez pas à continuer à chercher pour être peut-être le grand gagnant. On l'espère pour vous, en tout cas.
3: Eh ben merci beaucoup.
0: Eh ben de rien, de beaucoup. Merci à vous d'avoir joué. Au revoir, mon cher Florian.
3: Bonne journée, au revoir.
0: Au revoir. On va passer au suivant. Ça va être Sophie. Bonjour, Sophie.
5: Bonjour.
0: Alors, ma chère Sophie, avec vous, on est également dans les Vosges. On est à Esnier, c'est bien ça ?
5: C'est ça.
0: On écoute Magnum sur le 94.6. Sophie, vous allez pouvoir me faire votre proposition. Est-ce que avant vous voulez que je vous repasse le drôle de bruit ou pas ?
5: Vous pouvez leur passer.
0: C'est parti. Eh ben tendez bien l'oreille, Sophie.
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0: Alors Sophie, d'après vous, quel est ce drôle de bruit ?
5: Alors moi je pense qu'on ouvre le clapet d'une télécommande et qu'on enlève les piles.
0: Que vous ouvrez le clapet d'une télécommande et que vous sortez les piles. Et ben dis donc.
2: Gagné.
0: Ça, on repart.

0: Voilà. Effectivement, c'est bien ça. On retire le clapet et on sort les piles d'une télécommande. C'était exactement ça, le drôle de bruit. Voilà, on pouvait pas le dire autrement. Félicitations, ma chère Sophie.
1: Merci.
0: Ah bah voilà, ah bah bravo. C'est notre chef qui va être content parce que notre chef il nous a dit j'espère qu'il va durer longtemps celui-là. Eh bah pof, patatras, non voilà, deuxième candidat. Et c'est déjà gagné. Bah félicitations à vous ma chère Sophie, vous remportez l'iPhone 17 Pro avec notre partenaire le groupe Sam Informatique. Bravo.
1: Bah merci Magdum.
0: Eh bah de rien merci Sophie. Fred. Eh bah ne raccrochez pas. On salue Christelle qui était la troisième candidate qui devait passer avec nous, qui malheureusement ne pourra pas me faire sa proposition puisque Sophie l'a donné la bonne réponse. Donc ce drôle de bruit, eh bien le clapet d'une télécommande et on retire les piles. Bravo Sophie. Je sais pas comment vous avez fait pour l'avoir aussi vite, hein, franchement.
1: Bah, j'ai bien écouté.
0: Eh ben bravo Sophie, en tout cas. Eh ben ne raccrochez pas Sophie, on va vérifier évidemment vos coordonnées hors antenne pour vous envoyer l'iPhone 17 et vous dire comment le récupérer. Nous on va tranquillement d'ici là poursuivre la matinée avec Ravin Lenay. Voici Love Me Not.
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0: Les Black Eyed Peas sont sur Magnum la radio.
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0: Absolument, une petite astuce de la vie d'adulte, des recettes de grand-mère. Et si jamais vous avez un coussin qui s'est affaissé, votre coussin préféré, celui que vous traînez partout sur le canapé, qui a perdu toute dignité, il ne soutient absolument plus rien, il s'écrase, il ressemble à une galette triste qui a abandonné toute ambition. Eh bien, mamie a la solution. Elle refuse de le déclarer mort, elle le secoue vigoureusement, elle le tape sur les côtés, elle lui redonne un peu de structure à la main, comme si elle réveillait quelqu'un d'un petit peu trop endormi. Et parfois, elle pousse le vis jusqu'à le glisser quelques minutes sèche-linge avec une balle de tennis pour lui redonner du volume. Mamie dit toujours, les coussins ont aussi besoin qu'on les réveille. Et bizarrement, après ça, votre canapé retrouve un petit peu de tenue et vous, une bonne excuse pour vous y affaler de nouveau. Merci qui ? Merci mamie et merci Magnum la radio. 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Allez jeter un coup d'oreille pendant qu'on poursuit avec Freya Readings. Voici Castle.

0: Le dernier Maroon 5 est sur Magnum la radio. Dans un instant, on retrouve Bob Marley avec Could You Be Love. En attendant, on va parler des impôts et toutes les questions que vous vous posez, puisqu'on est en pleine période de déclaration d'impôts. On en parle tout de suite avec Pierre, Iso et Thomas.
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3: Alors, le principal changement cette année, c'est sur les dons pour les personnes en difficulté ou victimes de violences, où le plafond est passé de 1 000 à 2 000 euros, qui permet d'avoir une réduction de 75% sur le surplus au lieu de 66%. Donc, c'est la principale mesure cette année au niveau des réductions d'impôts.
2: Et puis, il y a aussi une vérification accrue des informations au niveau des dons, hein, c'est
3: oui,
2: ça?
3: Oui, on les vérifie et en fonction des dates des dons, qui est très importante, hein, parce que justement, le plafond, c'est à partir d'une certaine date. Donc, on vérifie les dates, le montant. Et là, pour cette année, on déclare que les dons qui sont effectués en 2025.
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0: Magnum de Hit avec le groupe One Republic. On démarre une nouvelle semaine, ce qui veut dire de nouvelles sorties à faire dans la région. Vous retrouvez le programme complet des sorties sur magnumlaradio.com dans la rubrique agenda et rendez-vous notamment à partir de jeudi et tout le week-end du côté de Vittel. Le centre équestre de Vittel organise une nouvelle fois une compétition équestre de saut d'obstacles. Ça aura lieu jeudi, vendredi, samedi et dimanche avec au programme de nombreuses épreuves amateurs et clubs où il faut enchaîner un parcours d'obstacles avec la plus grande harmonie possible. L'entrée est libre, restauration et village exposant sur place. C'est à ne pas rater. Nouvelle compétition équestre. C'est à Vittel tout ce week-end, donc à partir de jeudi, qui sera férié, et également pendant le pont, vendredi, samedi et dimanche à Vittel. On écoute Magnum sur le 99.1. On se retrouve à 11h pour un point sur la météo. Avant ça, on écoutera Vita avec Ça fait mal. Bah tiens, comme la météo.
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2: Une excellente matinée, merci de la passer avec Magnum. Avant de retrouver les hits, on s'intéresse à la météo du jour. Bienvenue à tous, il est 11h.

0: Fofolle, la météo pour aujourd'hui, hein, inutile d'emmener les lunettes de soleil avec vous. Après quelques averses éparpillées, la pluie commence à gagner progressivement l'ensemble de la région. On pourrait même avoir des orages isolés qui se mêleront à l'ambiance par moment. Ça devrait concerner essentiellement les Hautes-Vosges. En tout cas, un petit peu partout, le ciel devrait rester bien gris toute la journée. Pour demain mardi, changement total d'ambiance. Alors on va avoir un air nettement plus frais, mais également un ciel beaucoup plus lumineux. Le soleil reprendra rapidement la main après le passage perturbé, mais en revanche, il devrait faire frais demain. Les températures, elles sont déjà un petit peu justes aujourd'hui. On attend 13 degrés au meilleur de la journée à Gérardmer-la-Bresse, 15 degrés sinon de manière générale sur la région, 15 degrés à Autillot, à Remiremont, à Nancy, à Langres-et-Chaumont, 15 degrés pour Charmes, Saint-Dié-des-Vosges, Colmar et Strasbourg, 15 degrés également pour Toul, Épinal, Vittel, Mirecourt et Neufchâteau.
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0: C'est Vanessa Paradis qu'on vient d'écouter sur Magnum la radio. Belle matinée. On démarre une nouvelle semaine avec de nouvelles sorties à faire dans la région et rendez-vous notamment ce week-end du côté d'Uxenier pour la deuxième édition du Marché des Brasseurs. Ce sera place de la fête à Uxenier ce samedi 16 mai à partir de 16h en présence de 8 brasseurs locaux avec des animations diverses, 2 concerts et un spectacle de feu par la médiévale. Uxenier, c'est juste à côté d'Épinal. Rendez-vous samedi pour cette deuxième édition du Marché des Brasseurs à Uxenier. On écoute Magnum sur le 94.6. D'autres idées de sorties dans la région à venir avec l'agenda associatif. Avant ça, on va écouter Zao et MC Solar ou encore LP pour Lost on You.
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0: C'est le groupe Téléphone qu'on vient d'écouter à l'instant sur Magnum la radio.
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0: Ouais, roule ma poule est de retour cette semaine dans Club Magnum. 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On jouera après Weezer qui arrive, Taylor Swift également pour Up A Light. Mais avant ça, on s'intéresse aux sorties à faire près de chez vous. Voici tout de suite l'agenda associatif.

0: Sapeurs-pompiers de Raon-au-Bois organise sa 20e marche populaire internationale. Départ et retour, salle polyvalente de la commune. 4 distances proposées, 5, 10, 15 et 20 km. Restauration possible en salle ou sur le parcours format sandwich barbecue. Inscription 3€. Tarif famille proposé sur place. Plus d'infos sur la page Facebook Sapeurs-pompiers de Raon-au-Bois. Course de caisse à savon à Nonville, dimanche 24 mai, organisée par l'association des parents d'élèves des écoles de Darney. Début de la première course 9h, buvette et restauration sur place, entrée libre, renseignements au 06 22 86 43 04. Comme chaque année, l'association des Folies organise sa grande fête de quartier le 17 mai à Charmes, en face de la Maison du Temps Libre. Au programme Grand Vide-Grenier, Benji Événementiel assurera la sonorisation de la scène ouverte, Stitch proposera aux enfants de danser avec lui en milieu d'après-midi, buvette, restauration, panier garni à gagner. Plus d'infos au 03 29 38 19 18. Passion Show organise deux lotos à l'espace Flambeau de Mirecourt les 16 et 17 mai. À gagner spa, vélo électrique, télé, frigo et de nombreux autres lots. Buvette et petite restauration sur place. Ouverture des portes samedi à 17h15 et dimanche à midi et quart avec ou sans réservation au 06 17 31 62 86. Et enfin, le Centre équestre de Vittel organise une nouvelle fois une compétition de Hunter du 14 au 17 mai. Au programme, nombreuses épreuves amateurs et clubs. Le Hunter consiste à enchaîner un parcours d'obstacles avec la plus grande harmonie possible. La compétition est la 5e étape du circuit national Hunter. Entrée libre, restauration et village exposant sur place. Plus de renseignements au 06 62 91 37 35.
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2: Sur Magnum La Radio, le groupe australien Parcells. 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

0: Les Américains du groupe Weezer sont sur Magnum la radio.
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0: Roule ma poule est de retour. En ce lundi, chaque matin dans Club Magnum, venez tourner la roue. À l'intérieur, il y a de très très beaux cadeaux. Et pour tenter sa chance ce matin, on accueille Cécile. Bonjour Cécile.
2: Bonjour.
0: Ma chère Cécile, avec vous, on est dans les Vosges à Vaxoncourt. C'est bien cela?
2: Oui, c'est bien ça.
0: On écoute Magnum sur le 94.6. Ma chère Cécile, vous allez donc tourner la roue de Roule ma poule en me criant votre plus beau Roule ma poule. On verra sur quelle case vous tombez, du coup, quel cadeau vous allez tenter de remporter. Est-ce que vous êtes prête, okay. Cécile?
2: Eh bien, je suis prête.
0: Eh bien, je vous écoute. Allez-y, criez-moi votre plus beau Roule ma poule.
2: Et Roule ma poule.
0: Oh oui, il est mignon. Il est pas mal. Voilà. Et nous vous rappelons qu'aucune poule n'a été maltraitée pendant l'enregistrement de ce son. Normalement.
1: Cadeau.
0: Après, j'étais pas là. Cadeau. Bah, c'est pas mal, la case cadeau, dites donc. Derrière la case cadeau se cache une tablette Samsung Galaxy Tab. Mais pour la...
2: Ah, trop bien.
0: Mais attendez. Trop bien. Attendez, il faut la gagner. Parce que ça se mérite, un cadeau comme ça. Oh, l'autre.
2: D'accord.
0: Oh, ouais, c'est bon, ça va. Allez, je claque des doigts.
2: Non. Mais je me suis dit,
0: ah, ben non. Il n'y a pas eu de coq, il n'y a rien eu. Donc, c'est qu'a priori, je vais devoir vous poser une question. Il va falloir répondre à cette question en 10 secondes. Si vous me donnez la bonne réponse, vous remportez la tablette. Est-ce que vous êtes prête, Cécile?
2: Bah ouais.
0: Ah bah ouais, là, du coup, elle est un peu déçue.
2: Ah,
0: qu'est-ce que tu m'embêtes avec ta question. Là, voici la question. Non. Concentrez-vous, Cécile.
2: Ouais.
0: De quel massif montagneux fait partie le massif du Morvan?
2: Le Morvan. Les Alpes du Sud, je dirais.
0: Les Alpes du Sud. Ah bah...
1: Perdu.
0: Ah bah non, c'était pas les Alpes du Sud.
2: Eh bah tant pis.
0: C'était le massif central?
2: Ah, j'étais pas sûre.
0: Ouais, voilà.
2: Des volcans. Ouais.
0: Eh ben voilà. Ouais. Rien ne vous empêche de retenter votre chance, ma chère Cécile. Ce sera avec grand plaisir, en tout cas.
2: Pareillement.
0: On vous embrasse et on vous souhaite une excellente journée du côté de Vaxoncourt. Merci d'avoir joué avec nous ce matin.
2: Bonne journée à vous.
0: À bientôt, Cécile. Au revoir. Et Roule ma poule sera de retour demain matin, bien évidemment, avec d'autres cadeaux à gagner. Pourquoi pas cette tablette qui est, du coup, toujours en jeu. Nous, on poursuit avec Joseph Kamel. Voici Crash.
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0: Un peu de douceur dans ce monde de brut avec à l'instant Phil Collins. Allez, il y a beaucoup de sorties qui se préparent dans la région et on vous donne d'ores et déjà rendez-vous la semaine prochaine. Pas ce samedi, mais le samedi d'après, le 23 mai. Ce sera le Bonheur est dans la ville à Neufchâteau avec Magnum, la radio. La fête à Neufchâteau le samedi 23 mai de 9h à 18h dans les rues du centre-ville avec un grand déballage des commerçants, animation dans toute la ville, démonstration de danse, changolo, des stands de maquillage également pour les enfants l'après-midi et un grand jeu toute la journée avec Magnum, la radio sur la place Noirtin. On aura notre stand Magnum sur la place Noirtin. Vous pourrez venir nous voir pour gagner l'un des lots offerts par les commerçants de Neufchâteau. On sera présent toute la journée sur place Noirtin et on fera une émission en direct l'après-midi de 15h à 17h avec goûter offert aux enfants à 16h30. Notez bien la date, c'est pas ce samedi, c'est celui en 8, comme on dit, le 23 mai prochain. La fête à Neufchâteau, le bonheur est dans la ville, c'est avec Magnum la radio. On nous écoute à Neufchâteau sur le 92.2. Nous, on va se retrouver à midi pour faire le point sur l'info et la météo et pour y arriver tranquille. Bruno Mars, on va écouter I Just Might.
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0: Juliette Chang, bonjour Juliette.
1: Bonjour Fred, bonjour à tous. La discothèque Le Ripley dans les Vosges est fermée pour 3 mois par arrêté préfectoral. L'inspection du travail a relevé des suspicions de travail dissimulé et des salariés non déclarés. Le gérant conteste les faits et dénonce une décision qu'il juge d'acharnement et annonce saisir la justice. La préfecture assume une sanction jugée nécessaire après ces manquements. L'État cherche un nouveau gestionnaire pour l'aire de repos de Vincé entre Épinal et Nancy pour les 20 prochaines années. Le futur concessionnaire devra financer d'importants travaux, dont l'agrandissement du parking poids lourd et la création de nouveaux sanitaires. Des bornes de recharge électrique et de nouveaux services sont aussi prévus. La décision finale sera prise d'ici la fin de l'année. Pablo Correa a dirigé son dernier match à l'AS Nancy Lorraine samedi à Marcel Picot, conclu par une victoire 3-2 contre Dunkerque et un maintien en Ligue 2. En conférence de presse, l'entraîneur uruguayen a évoqué une année difficile et des divergences avec la direction du club. Il estime que la SNL s'est déstructurée ces dernières saisons et qu'il ne faisait plus partie du projet. Retrouvez le détail sur magnumlaradio.com. Le projet de cité judiciaire sur le site Alstom annoncé est remis en cause par Gérald Darmanin qui a décidé de le suspendre provisoirement. Quelles sont les options? S'il ne se concrétise pas, le bâtonnier maître Serge Dupier les a passés en revue sans conviction.
2: L'alternative qu'on entend actuellement, ce serait de garder la cité judiciaire en effectuant des travaux sur une récurrence annuelle de remise en état. À mon avis, il n'y a aucune pérennité sur cette alternative-là. Elle sera forcément à court terme. C'est d'ailleurs ce que pourrait pressentir le garde des Sceaux. Ça ne sera pas de toute façon intéressant puisque, encore une fois, même si vous résorbez les infiltrations, on aura toujours un problème d'espace au sein de la cité judiciaire de Nancy. L'autre alternative serait de trouver, bien entendu, un autre site. Peut-être que d'autres sites pourront ressortir sur des coûts qui seraient moindres. Pour Nancy, pour ses justiciables, il est absolument fondamental, dorénavant, que nous puissions avoir une nouvelle cité judiciaire au lieu et place de celle qui est actuellement localisée rue du Général Favier.
1: Le bâtonnier de Nancy attend désormais d'être associé au comité promis par le ministère de la Justice pour défendre la position des avocats nancéens. Retrouvez le détail du sujet sur magnumlaradio.com. Également dans l'actualité, l'Iran a transmis ses conditions pour mettre fin au conflit au Moyen-Orient, exigeant notamment la fin de la guerre dans la région et le déblocage de ses avoirs gelés. Téhéran se dit aussi prêt à rouvrir le détroit d'Ormuz si les États-Unis lèvent le blocus de ses ports. Sur le nucléaire, l'Iran refuse tout démantèlement de ses installations et propose des négociations sur 30 jours. Et puis une main tendue de Londres vers Bruxelles, 10 ans après le départ du Royaume-Uni de l'Union européenne. Le Premier ministre britannique Keir Starmer a promis de mettre le Royaume-Uni au cœur de l'Europe dans un discours considéré comme crucial pour son avenir après la cuisante défaite de son parti travailliste lors d'élections locales jeudi dernier.
0: Merci beaucoup Juliette pour les infos. On vous retrouve dans 30 secondes pour la météo.
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1: Effectivement, oui, un front pluvieux perturbe le ciel de la Lorraine et de l'Alsace depuis ce matin avec de nombreux nuages et des pluies éparses. Ces pluies prendront un caractère plus instable et parfois orageux du plateau de Langres aux Vosges dans l'après-midi. De timides éclaircies résiduelles sont toutefois à espérer sur la région, mais attention, j'ai dit qu'elles seraient très timides et résiduelles.
0: Bah voilà.
1: Les températures, elles sont en baisse, hein, on compte 10 degrés à Langres, Chaumont et Gérard, mais cet après-midi, 11 à Commercy, Bar-le-Duc, 9 Château, Saint-Dié, Mirecourt, Nancy, Lunéville, 12 degrés à Épinal, Remiremont et Le Thiot, 13 à Strasbourg et 14 degrés, ce sera à Colmar.
0: C'est bien noté, merci beaucoup ma chère Juliette, on vous retrouve demain évidemment.
1: Oui, dès 6h.
0: Dans le
1: Magnum Café.
0: Avec
1: Pierre
0: et
1: Rémi.
0: À demain.
1: À demain.
0: À demain.
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0: matin, Magnum de Hit avec Dizzy et Théodora.
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0: Excellent début de semaine et excellent top mi-journée avec Magnum la radio. Club Magnum se poursuit en direct évidemment et jusqu'à 13h avec encore des cadeaux à vous offrir et notamment de quoi avoir le plus beau jardin de votre quartier grâce aux serres du fort à Golbey qui rouvrent leurs portes après travaux. Et à cette occasion, Magnum la radio vous offre un bon d'achat d'une valeur de 200€ à dépenser aux serres du fort. J'aurai le plaisir de vous l'offrir dans le prochain quart d'heure. Avant ça, on va écouter un Magnum de Hit avec Eurythmics, encore Lewis Capaldi pour Almost.
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Annie Lennox et Dave Stewart, duo Eurythmics, et sur Magnum la radio. 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Je vous souhaite évidemment bonne chance et une excellente mi-journée. Un jour, une chanson arrive après Temper City ou encore Indochine. On écoute No Name.

0: Magnum du Hit, on vient d'écouter Temper City.
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0: On retourne en l'an 2000, la France s'apprête à découvrir une certaine Alizée Jacotet, une gamine de 15 ans. Enfin, une gamine qui va mettre le feu et faire épeler LOLITA à des millions de personnes qui n'ont jamais probablement

0: par un concours télé. Alizé participe à l'émission Graines de Stars sur M6. Elle voulait d'abord s'inscrire en danse, mais cette catégorie était réservée au groupe. Elle bascule donc côté chant et remporte le prix de la plus prometteuse. Dans le jury, deux yeux attentifs, ceux de Mylène Farmer et de Laurent Boutonnat, qui cherchaient précisément une jeune voix fraîche pour un projet un peu particulier. Le destin, parfois, ça tient à une case mal cochée sur un formulaire d'inscription. Alors, ils vont la convoquer, Alizé. Elle débarque accompagnée de ses parents. On le rappelle, elle a 15 ans. Elle découvre la chanson et à la fin de l'enregistrement, Boutonnat lui dit qu'il doit en parler à Mylène. Alizé répond candide, Mylène, c'est qui Mylène? On appréciera l'innocence. Elle allait devenir la protégée de la plus grande star de la chanson française. Pour la première fois de leur carrière, le duo mythique Farmer-Boutonnat crée un morceau pour une autre artiste. Les paroles sont inspirées du roman Lolita de Nabokov et jouent sur la jeunesse, l'innocence, la séduction avec tous les doubles sens que ça implique. Le clip, tourné en deux parties au bain-douche à Paris et dans un champ d'orge près de Senlis, pose définitivement l'image ingénue le jour, provocatrice la nuit. Résultat, plus d'un million d'exemplaires vendus, certifié disque de diamant numéro 1 en France donc, mais ainsi qu'en Italie et en Espagne. Une star est née en deux apparitions télé. Depuis, Alizé n'a pas disparu des limbes des années 2000. Elle a enchaîné 6 albums, des tournées mondiales, remporté Danse avec les stars et célébré l'année dernière, en septembre 2025, ses 25 ans de carrière à l'Olympia. Pas mal pour une fille qui voulait juste faire de la danse. La Lolita Corse a bien grandi, mais ce Lolita susurré, lui, n'a pas pris une ride. Le clip Moi Lolita d'Alizé, vous le trouvez sur la page Facebook Magnum La Radio et vous pouvez réécouter un jour une chanson à la demande en podcast sur magnumlaradio.com. Pendant qu'on poursuit avec Sophie Elise Bextor, voici Murder on the Dance Floor.
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0: Notre amie Auria est sur Magnum la radio.
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0: Et avant de retrouver Manon Lisa pour le petit pêcheur, on va parler des impôts. On est en pleine période pour remplir les déclarations, toutes les astuces et toutes les réponses. C'est au micro de Zoé Thomas.
2: Sujet qui fâche parfois et qu'on remplit souvent au dernier moment, la déclaration de revenus 2026 sur les revenus de 2025. Fabien Denis, du service des impôts de Vittel, répond aux questions de Zoé Thomas.
3: Je parle à titre personnel, mais je suis jeune et pourtant je déclare pas du tout mes revenus sur mon smartphone. Je préfère utiliser mon ordinateur portable pour être bien plus posé, vérifier toutes mes informations. Mais est-ce que c'est vraiment simplifié d'utiliser mon téléphone portable pour déclarer mes impôts ?
4: Oui, de toute façon, le système est simplifié par son interface. Les principales fonctions sont disponibles. En plus, vous avez, grâce au système de géolocalisation, les services de proximité, donc Maison France Service, Centre des impôts, seront affichés. Vous avez aussi accès à votre messagerie sécurisée. Et de toute façon, maintenant, vous avez l'obligation de déclarer en ligne à partir du moment où vous avez un accès à Internet.
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1: Un magnum de hit avec à l'instant le groupe Travis. Allez, nouvelle semaine, nouvelle sortie à faire dans la région et rendez-vous à la Souris Verte pour un concert rock alternatif et folk qui aura lieu ce samedi à 20h30. À la Souris Verte donc, la scène des musiques actuelles d'Épinal avec le groupe Les Hurlements de Léo qui fête ses 30 ans de carrière avec un tout nouvel album sorti il y a quelques mois. Il démarre une nouvelle tournée et passe à Épinal samedi soir, c'est à ne pas rater. McDom la radio est partenaire de la Souris Verte. Nous, on se retrouve à 13h pour le journal des sports. Avant ça, on écoutera Étienne Dao, encore One Republic pour Give Me Something.
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Allez, excellente mi-journée avec Magnum la radio. Allez, excellente mi-journée avec Magnum la radio avant de retrouver Shakira pour

0: pour un nouveau club Magnum. On en profite rapidement pour saluer Sophie Desnier qui a remporté l'iPhone 17 Pro tout à l'heure au Drôle de Bruit. On vous propose un autre Drôle de Bruit très très vite. Restez à l'affût sur Magnum la radio. Allez, passez une excellente journée. Je vous laisse avec le journal des sports. D'ici qu'on se retrouve, prenez soin des autres et évidemment, prenez soin de vous.
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2: Bonjour, bonjour à tous, c'est du suspense à tous les étages en Ligue 1, un gros coup en top 14 dans la course aux phases finales et puis un Français en grande forme sur le Giro. Actu sport très chargé ce matin. Et on démarre avec le foot, le verdict approche en Ligue 1 pour la 33e et avant-dernière journée hier. Paris a fait un nouveau pas vers le titre. Le PSG s'impose 1-0 contre Brest et conserve 6 points d'avance sur Lens. Le titre n'est pas encore officiel mais Paris le tient à 99%. Il pourrait le décrocher mercredi dans le choc à Lens. Luis Enrique, l'entraîneur parisien, compte jouer le jeu jusqu'au bout au micro de Ligue 1 Plus. Écoutez.
3: On a gagné ce match qui est clairement très important et on va aller à Lens avec la même ambition de toujours et on profite pour féliciter Lens parce qu'ils ont fait un très bon championnat mais chaque fois que tu te mets les maillots de Paris Saint-Germain, tu dois performer, c'est comme ça et on va préparer ce match de la même manière.
2: Et dans les autres résultats, la belle opération de Lille dans la course à la Ligue des Champions, le LOSC prend la 3e place après sa victoire 1-0 à Monaco alors que Lyon s'incline à Toulouse 2-1, 1-0 pour Marseille au Havre et 2-1 pour Rennes contre le Paris FC. Enfin dans la course, on maintient victoire cruciale d'Auxerre 2-1 contre Nice et les Aiglons désormais barragistes. À l'étranger, le sacre du Barça, Barcelone décroche son 29e titre de champion d'Espagne et dans un classico s'il vous plaît, victoire des Catalans face au Real Madrid 2-0. Le rugby, la grosse opération de La Rochelle en top 14 et les Maritimes l'emportent 26-24 sur la pelouse du Racing. Les Rochelais 8e se rapprochent du top 6, occupés par Toulouse, Montpellier, Pau, le Stade français, Clermont et l'UBB. Un mot de cyclisme, Paul Magny brille une fois de plus sur le Giro. 2e victoire pour le Français en 3 étapes sur le Tour d'Italie. Il conserve donc son maillot rose. Et puis en basket, dure soirée pour Victor Wembanyama. Le Français a été exclu pour un mauvais geste dans le match 4 face à Minnesota. Les Spurs sont battus et les Timberwolves reviennent à 2 partout. Voilà pour l'actu sport. Je vous souhaite une très belle journée.

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bien couvert qui nous accompagnera cet après-midi avec encore quelques averses éparpillées, mais la pluie devrait gagner progressivement l'ensemble de la région avec des orages qui pourront aussi se mêler à l'ambiance par moment et très localement. Le ciel restera bien gris, en tout cas jusqu'à ce soir. Pour demain mardi, changement total d'ambiance. On aura un air nettement plus frais, mais également un ciel beaucoup plus lumineux. Le soleil demain reprendra rapidement la main après le passage perturbé. Les températures pour cet après-midi vont être un petit peu justes avec 13 degrés attendus à Gérardmer-la-Bresse, 15 degrés sinon de manière générale sur la région, 15 degrés par exemple pour Le Thillot, Charmes, Nancy, Langres, Chaumont, 15 degrés pour Besançon, Toul, Remiremont, Épinal, Vittel, 15 degrés attendus également à Colmar, Strasbourg, Mirecourt, Neufchâteau et Saint-Dié-des-Vosges. Également à Colmar, Strasbourg, Mirecourt, Neufchâteau et Saint-Dié-des-Vosges.

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0: sujet qui fâche parfois et qu'on remplit souvent au dernier moment, la déclaration de revenus 2026 sur les revenus de 2025. Fabien Denis, du service des impôts de Vittel, répond aux questions de Zoé Thomas.
1: Quelle démarche je dois effectuer si jamais je viens de perdre mon conjoint ou ma conjointe?
2: Alors, immédiatement le déclarer dans votre espace fiscal, menu retenu à la source, vous avez un champ déclarer un événement. Et après, au moment des déclarations, vous aurez deux déclarations à faire. Une première déclaration du 1er janvier jusqu'à la date de décès pour le couple et une seconde déclaration de la date de décès jusqu'au 31-12 de l'année pour le conjoint survivant. Il faudra faire une volantisation des revenus et des charges sur chaque déclaration.
1: Au niveau de la séparation, si jamais on se sépare de notre conjoint ou notre conjointe?
2: Même principe, le déclarer immédiatement dans le menu retenu à la source et ensuite chaque déclarant fera sa propre déclaration pour l'année complète, donc des déclarations distinctes.
0: Nouveautés, conseils pratiques, retrouvez l'interview complète et les réponses à toutes vos questions sur

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0: Bonjour à tous, très bon lundi après-midi. On démarre cette nouvelle heure avec les infos. Manon Lisa et Elton John, il est 15h.
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2: Bonjour à toutes, bonjour à tous. Les réquisitions ont débuté au procès du financement libyen. Nicolas Sarkozy est présent à la cour d'appel de Paris. Lui qui avait été condamné en première instance à 5 ans de prison ferme pour association de malfaiteurs. Le parquet a évoqué une affaire qui a largement participé à dégrader le pacte social. Le réquisitoire mené par 3 avocats généraux va durer jusqu'à mercredi. 3 jours de débat au Sénat sur la fin de vie. Après le rejet en première lecture en début d'année, les sénateurs examinent de nouveau le texte qui prévoit la création d'un droit à l'aide à mourir. Le gouvernement espère l'adoption de la proposition de loi avant la pause du Parlement cet été. 8 cas d'antivirus confirmés dans le monde, dont une française, 2 autres cas probables. On compte maintenant 6 pays touchés par la maladie après les évacuations du bateau de croisière néerlandais, foyer de l'épidémie. 3 passagers sont décédés depuis un mois et l'antivirus est au cœur d'une épidémie. 3 passagers sont décédés depuis un mois et l'antivirus est au cœur d'une réunion à Matignon.

0: DG Olivier Norin. Il se distinguait quant à l'avenir et à l'intégrité éditoriale de cette maison. Dans un texte commun aujourd'hui, ces écrivains assurent que l'extrême droite doit être combattue au-delà des frontières. Et puis J-1 sur la croisette, le festival de Cannes démarre demain et pour cette 79e édition, 22 films sont en lice pour la Palme d'Or. Demain soir, c'est le film hors compétition de Pierre Salvadori, La Vénus électrique, qui sera projeté en ouverture. C'est la fin de ce flash. Bon après-midi.
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0: Sir Elton John sur Magnum.
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0: Bonjour à tous, bel après-midi sur Magnum. J'espère que vous allez bien, que vous avez pu recharger les batteries au maximum ce week-end. C'est parti pour une nouvelle semaine de Magnum Drive. On est en direct jusqu'à 19h. À nouveau, ce sera une petite semaine de 4 jours hein, avec le jeudi qui est férié. Ça va nous faire du bien. On va passer l'après-midi ensemble. On fait le plein de cadeaux, le plein de bonne humeur comme chaque après-midi. Par exemple, parmi les cadeaux à gagner, vous pourrez repartir avec une tablette Samsung Galaxy Tab Angevin au Quiz Tonic. Je vais aussi vous offrir cet après-midi vos entrées pour aller à Europa Park. Et puis, vous l'avez peut-être entendu, un premier drôle de bruit a été découvert ce matin. Sophie Desnier a remporté l'iPhone 17 Pro. Bonne nouvelle pour vous, le drôle de bruit continue cet après-midi et toute cette semaine sur Magnum, puisqu'on a un deuxième iPhone 17 Pro à vous offrir. J'aurai l'occasion de vous en reparler un petit peu plus tard. Allez, on revient avec les One Republic et Zazie sur Magnum.
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Rue de la Paix, c'est Zazie sur Magnum la radio. Magnum avec des bons plans sortis près de chez vous et un concert samedi soir à la Souris Verte d'Épinal. Le concert rock alternatif et folk avec le groupe Les Hurlements de Léo. Il y a Les Hurlements de Léo, un groupe originaire de Bordeaux qui fête ses 30 ans de carrière avec un tout nouvel album sorti il y a quelques mois. Il démarre une nouvelle tournée et il passe à Épinal. Ce sera samedi soir à la Souris Verte. Magnum, la radio partenaire de la Souris Verte, la scène des musiques actuelles d'Épinal. D'autres idées de sortie dans la région, on va retrouver dans un instant l'agenda associatif. Avant ça, on écoute Justé avec Jack Style et Joan, Turn the Lights. Et puis Vita aussi sur Magnum.

0: Ouais, quand on regarde le thermomètre aujourd'hui, c'est ce qu'on se dit, hein. Ça fait mal, il fait froid. Il fait froid par rapport à la semaine dernière et surtout, il fait pas beau. Allez, on continue avec Bon Jovi. On va aussi écouter Chapel Rhône pour la suite des hits. Avant ça, c'est l'agenda avec vos idées de sortie dans la région. Dans l'agenda cette semaine, le comité des fêtes d'Uxonnier organise sa deuxième édition du marché des brasseurs, place de la fête, à Uxonnier samedi 16 mai à partir de 16h. Au programme, concert du groupe Good Way et le concert du groupe Le Petit, Le Chauve et Le Boutonneux, spectacle de feu par la médiévale, le tout en présence de 8 brasseurs locaux, restauration sur place, entrée 3€, gratuit pour les moins de 18 ans. Plus d'infos au 06 79 56 33 98. Spectacle à Rambervillers, jeune ou presque, le spectacle qui bouscule tout. Comment rester jeune sans cosmétiques, résister à un pâté lorrain quand on est végétarien, devenir chasseur en étant écolo ou encore faire sa séance de sport à un enterrement. Tristan Mongeau a des réponses à sa manière. Représentation à la Chapelle des Arts de Rambervillers le samedi 23 mai à 20h30. Renseignements au 06 09 66 75 56. L'Union sportive Arches-Archettes-Raon organise un vide-grenier lors de la foire à la tartelette, rue de la Colombière à Arches, dimanche 24 mai de 6h à 18h. Tarif 10€ les 5 mètres linéaires minimum et 2,50€ le mètre linéaire supplémentaire. Inscription uniquement sur dossier au 06 11 03 48 58. Restauration et buvette sur place. Course de caisse à savon à Nonville, dimanche 24 mai, organisée par l'association des parents d'élèves des écoles de Darney. Début de la première course, 9h, buvette et restauration sur place, entrée libre, renseignements au 06 22 86 43 04. Et enfin, Passion Show organise deux lotos à l'espace Flambeau de Mirecourt les 16 et 17 mai. À gagner spa, vélo électrique, télé, frigo et de nombreux autres lots. Buvette et petite restauration sur place. Ouverture des portes samedi à 17h15 et dimanche midi et quart. Avec ou sans réservation au 06 17 31 62 86.
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2: Et tout de suite sur Magnum, c'est Marie-Flore.

La chanson qu'il a écrite pour sa maman, c'est Christophe Maé, La Lune, sur Magnum la radio. 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Allez, nous aussi on va se mettre dans l'ambiance d'une soirée qui s'annonce exceptionnelle. Rick Astley, Never Gonna Give You Up sur Magnum la radio. Montez le son.

0: Elle sera en concert vendredi au Zénith de Nancy et ce samedi au Zénith de Dijon. C'est Vanessa Paradis sur Magnum.
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0: Ah bah tiens, il est de retour celui-là. Oui, le drôle de bruit est de retour. Cette semaine, super cadeau à gagner. En plus, on vous offre un iPhone 17 Pro. Pour ceux qui écoutaient Magnum ce matin, un premier drôle de bruit a été découvert. C'est Sophie Desniet qui a remporté le premier drôle de bruit. Elle est donc repartie avec son iPhone 17 Pro ce matin. Bonne nouvelle pour vous, le drôle de bruit continue toute la semaine puisqu'on a un deuxième iPhone 17 Pro à vous offrir. Mais pour ça, vous devrez retrouver le nouveau drôle de bruit. Écoutez.
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0: 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Vous pensez savoir ce que c'est? Vous avez retrouvé quel objet ou quelle action se cache derrière ce nouveau drôle de bruit? Alors venez faire votre proposition cet après-midi. Pour vous inscrire, vous envoyez tout simplement par SMS le mot téléphone au 7 10 71. Uniquement le mot téléphone par SMS au 7 10 71. On va jouer avec plusieurs auditeurs. Ce sera dans le prochain quart d'heure. Bonne chance.
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0: Allez, on revient avec le groupe FUN et Vianney sur Magnum.
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1: Très bel après-midi sur Magnum La Radio avec Taylor Swift pour démarrer cette nouvelle heure. Il est 16h déjà.
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1: Oui, juste avant de lancer le dernier Taylor Swift, une inforoute à vous donner pour vous qui circulez sur la départementale 74 en Haute-Marne. On nous a signalé un camion en panne entre les communes de Bannes et Frécourt sur la départementale 74 pour vous qui circulez direction Langres. Merci à Sébastien qui nous a appelé au standard de Magnum La Radio. Et en cas de problème sur la route, vous faites comme lui, vous appelez le 03 29 08 08 87. Je vous redonne le numéro, le 03 29 08 08 87.

0: Allez, c'est l'heure de jouer au drôle de bruit.
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0: Oui, alors il y a déjà eu une gagnante ce matin, vous l'avez peut-être entendu sur Magnum. C'est Sophie Desnier qui est repartie avec le premier iPhone 17 Pro. Mais on s'est dit qu'on allait continuer le drôle de bruit toute la semaine. Bonne nouvelle pour vous, le drôle de bruit se poursuit puisqu'un deuxième iPhone 17 Pro est à gagner sur Magnum. Et pour ça, vous devez retrouver le nouveau drôle de bruit. Et pour tenter sa chance cet après-midi, on accueille Héloïse. Bonjour Héloïse. Ah, est-ce que Héloïse est là ou est-ce qu'elle est pas là du tout? Allô Héloïse?
3: Oui, bonjour.
0: Oui, bonjour oui. Héloïse, j'ai cru que je vous avais perdu. Je vous ai retrouvé. Bonjour
3: non,
0: Héloïse.
3: Bon.
0: Comment ça
3: bonjour.
0: Va?
3: Ça va, merci.
0: Vous habitez où Héloïse?
3: À Rouvres-la-Chétive.
0: Rouvres-la-Chétive. Donc vous l'avez compris, il y a un nouveau drôle de bruit à découvrir pour gagner un iPhone 17 Pro. Est-ce que vous êtes prête?
3: Oui, je suis prête.
0: Allez, c'est parti, je vous le fais écouter et votre objectif sera de découvrir quel objet ou quelle action se cache derrière ce nouveau drôle de bruit. Tendez bien l'oreille.
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0: Héloïse, j'écoute votre proposition. Allô Héloïse?
3: On a oui.
0: Oui, parce que vous avez bien entendu le drôle de bruit. Rassurez-moi.
3: Oui, j'aurais dit une voiture qui passe à haute vitesse.
0: Alors, une voiture qui passe à haute vitesse à côté de quelqu'un, par exemple.
3: Oui.
0: Ok. On vérifie si c'est la bonne réponse. Non. Non, ce n'est pas ça. Mais il y avait de l'idée. C'est vrai qu'on entend un bruit bien particulier. On pourrait se rapprocher de ça. L'idée n'était pas idiote, mais non, ce n'est pas effectivement une voiture qui passe à haute vitesse à côté de quelqu'un. Malheureusement, Héloïse, c'est okay. Pas pour cette fois. Je suis désolé.
3: Tant pis, merci quand
0: même. Bon,
3: il
0: va falloir continuer de chercher un petit peu. Au revoir, Héloïse. Passez une belle après-midi.
3: Merci, au revoir.
0: Au revoir, Héloïse. Bon, si vous voulez faire comme elle, si vous avez d'autres idées à proposer pour trouver ce fameux drôle de bruit, le nouveau drôle de bruit, vous pouvez vous inscrire comme Héloïse en envoyant

0: Bel après-midi avec Gold sur Magnum.
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0: Merci d'écouter Magnum la radio. On passe l'après-midi ensemble. Ce sera encore une petite semaine avec le jeudi qui est férié là. Et en plus, si vous faites le pont, si vous avez la chance d'avoir pu poser le vendredi, là c'est la belle vie hein, pour vous. Ça vous fera un long week-end de 4 jours. Ça c'est cool. On va écouter Céline Dion dans quelques instants, le groupe Keane aussi. Et puis à partir de 16h35, il y aura le jeu de l'anniversaire. D'ailleurs, je vous rappelle que si vous connaissez des gens dans votre entourage qui fêtent bientôt leur anniversaire, n'hésitez pas à les inscrire sur notre site internet magnumlaradio.com. On revient dans un instant. Restez avec nous.
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I Just Might, Bruno Mars sur Magnum. 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

0: Retour dans les années 80 avec Kim Carnes sur Magnum La Radio.
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0: Oui, comme tous les après-midi, on vous souhaite votre anniversaire en direct. Aujourd'hui, on est le lundi 11 mai. On souhaite un joyeux anniversaire à Julie qui habite à Saulxures. C'est de la part de Virginie. Bon anniversaire à Lia de la part de son papy adoré et de sa mamie qu'il aime très fort. Lia habite à Saint-Nicolas-de-Port. Bon anniversaire aussi à Virginie de Langues-sur-Rognon de la part de Julie, Manu, Léo et Zoé. À Léa de la part de Héloïse, maman et papa Ludo à Raon-au-Bois. Bon anniversaire à Marie-Christine de Xamontarue de la part d'Elodie. Bon anniversaire aussi à Tiffany qui habite le Roulier de la part d'Emeric, Robin, papa et maman. Et puis on va souhaiter aussi un bon anniversaire à Sarah qui habite à La Forge. On est dans les Vosges, hein, La Forge, et on va tenter de lui passer un coup de fil à Sarah, espérant que ça décroche chez Sarah. Si ça décroche pas, bien sûr, on lui laissera un petit message, hein, sur le répondeur. Sarah, née en 2009, donc elle a quel âge aujourd'hui? 2009. Ils ont quel âge, les gens qui sont nés en 2009? Ah non, je vais pas faire un calcul là. Bon, je vous laisse faire le calcul dans votre tête, ce sera plus simple. Allez, on appelle Sarah. Allô, Sarah?
4: La personne qui
0: vous tente la messagerie, tant pis.
4: N'est pas disponible.
0: On va lui laisser un petit message. En plus, il y a du monde qui a pensé à Sarah aujourd'hui.
4: Une fois votre enregistrement terminé, vous pouvez raccrocher.
0: Oui, allez. Bonjour Sarah, c'est Magnum La Radio. C'était pour vous souhaiter un joyeux anniversaire. En plus, il y a du monde qui a pensé à vous, ma chère Sarah. Vous qui êtes à La Forge, Nathalie, Claude, Kylian, Ingrid, Stéphane, Manon, Raphaël, Marie-Paul et Lucien. Il y a beaucoup de gens qui vous aiment aujourd'hui. Passez une très très belle journée, ma chère Sarah. Profitez, c'est votre anniversaire. Fêtez ça comme il se doit. Nous, on continue avec Lola Young sur Magnum La Radio.
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0: Bel après-midi avec les Connells sur Magnum la radio.
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0: Fait un rapide point sur vos conditions de circulation. Pas de gros soucis à vous signaler cet après-midi. Sur Épinal, ça ralentit un petit peu rue de la Préfecture, sur l'intersection de Golbey. Sur Nancy, des ralentissements rue Jeanne d'Arc, boulevard de l'Europe aussi à Vendeuvre-les-Nancy. Et puis pour vous qui circulez, direction Lunéville, sur l'autoroute A33, j'ai un accident à vous signaler. Accident entre l'Axou et la sortie de l'hôpital Brabois. Un accident qui entraîne plusieurs kilomètres de ralentissement, donc entre l'Axou et l'Udre. Radar, accident, embouteillage, en cas de problème, vous appelez Magnum la radio au 03 29 08 08 87. On va retrouver dans quelques instants Zoé Thomas pour les infos. Avant ça, on écoute DC, Théodora et Amy Winehouse sur Magnum.
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1: À suivre, Bob Marley et le chanteur Joe. Avant ça, on démarre cette nouvelle heure avec les infos. Bienvenue, belle fin d'après-midi, il est 17h. Les infos régionales et la météo sur Magnum. Avec Zoé Thomas. Bonjour Zoé.
2: Bonjour Nathan, bonjour à tous. À Saint-Dizier, un enfant de 3 ans a été retrouvé mort à son domicile familial ce lundi. Selon le procureur de la République, aucun individu n'a été placé en garde à vue et la mère de l'enfant est hospitalisée en état de choc. Le parquet de Chaumont a ouvert une enquête et une autopsie est prévue demain pour déterminer les causes de la mort. Un drame familial bouleverse également la commune de Blénaud-les-Ponts-à-Mousson en Meurthe-et-Moselle. Dans la nuit de samedi à dimanche, un père de 37 ans a tué son fils de 7 ans, grièvement blessé son autre enfant, âgé de 16 ans, avant de se suicider. Ce lundi, une vive émotion régnait devant l'école Louis Aragon où était scolarisé le petit Nathéo. Une cellule psychologique a été mise en place pour accompagner élèves, familles et enseignants. Parents et habitants peinent encore à trouver les mots face à ce drame qui a profondément marqué toute la commune. Les orthophonistes haussent le ton. La Fédération nationale des orthophonistes vient d'adresser une lettre ouverte au ministre pour débloquer une proposition de loi adoptée à l'Assemblée nationale il y a plus d'un an et toujours en attente d'un vote au Sénat. Une loi dont le coût est estimé à 10 millions d'euros par an. Éric Wimmer, vice-président de la FNO, explique.
3: En fait, on a un projet de loi qui a été adopté par l'Assemblée nationale le 5 avril 2025, qui porte en fait l'augmentation du nombre de places dans les centres de formation universitaire en orthophonie, puisqu'on a un vrai problème de démographie de la profession. Les délais d'attente pour accéder aux soins sont très très importants. Et donc cette loi a été portée il y a maintenant plus d'un an et en attente du coup d'être inscrite à l'ordre du jour pour un vote au Sénat. Et donc là, le ministre de l'Enseignement supérieur avait soutenu cette PPL en avril et on voulait vraiment faire cette lettre ouverte pour qu'il puisse porter à nouveau sa voix pour soutenir l'inscription de cette loi. 10 millions, ça paraît beaucoup, mais c'est très très peu par rapport au budget total qu'on décerne aux formations initiales. Donc c'est un petit caillou finalement dans le budget global de la formation initiale des étudiants.
2: Des propos recueillis par Juliette Chang. Si elle était adoptée, cette loi permettrait d'augmenter de 50% le nombre d'étudiants formés d'ici 2030, soit 1500 diplômés par an contre 1000 actuellement. Un homme de 44 ans recherché par la Mongolie pour des faits présumés de viol et d'agression sexuelle sur mineurs a été interpellé à Besançon. Le mandat d'arrêt international avait été transmis aux policiers bisontins par l'Office central. De lutte contre la criminalité

0: visant la façade d'un commerce sans faire de blessés. Et puis, une main tendue de Londres vers Bruxelles, 10 ans après le départ du Royaume-Uni de l'Union européenne. Le Premier ministre britannique Keir Starmer a promis de mettre le Royaume-Uni au cœur de l'Europe dans un discours considéré comme crucial pour son avenir après la cuisante défaite de son parti travailliste lors d'élections locales jeudi dernier.
1: Merci beaucoup Zoé. Les prochaines infos à 18h.
0: À tout à l'heure Nathan.
1: À tout à l'heure.
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1: Temps pluvieux pour ce lundi, mais retour du soleil à partir de demain. Pour cette fin de journée, on a encore de la grisaille et des averses qui vont traverser la région, mais on se dirige quand même vers le mieux. Les dernières averses vont s'évacuer cette nuit. Demain, le soleil fera de jolies apparitions à travers les nuages. En revanche, les températures seront bien en dessous des normales de saison. C'est vrai que dernièrement, ça s'est fortement rafraîchi. Pour demain matin, comptez par exemple 2, 3, 4 petits degrés. C'est comme si on était en hiver, ouais. 2, 3, 4 petits degrés seulement pour demain matin. Maximum 10 à 13 degrés pour demain après-midi. Comptez par exemple 10 degrés à Gérardmer, 11 degrés à Langres, 12 degrés pour Nancy, Vittel et Plombières-les-Bains, 13 degrés sur la plaine d'Alsace. On aura aussi 13 degrés demain après-midi à Épinal, Saint-Dié et Neufchâteau. Allez, on revient dans 30 secondes, pas plus. Comme promis, on va écouter le roi du reggae, Bob Marley, dans 30 secondes.
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0: C'est Joe sur Magnum.
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0: J'espère que tout se passe bien de votre côté en ce lundi. On termine la journée ensemble, le Magnum Drive, jusqu'à 19h. On est en direct et il y a toujours des cadeaux à gagner dans le Magnum Drive. Dans quelques instants, on va jouer ensemble au Quiz Tonic. Aujourd'hui, dans le Quiz Tonic, vous allez tenter de gagner une tablette tactile, la Samsung Galaxy Tab. Je vais tout vous expliquer dans un instant. Avant ça, on va écouter celle qui est à l'affiche du Nancy Open Air. Elle sera de passage au Zénith de Nancy dans quelques mois. C'est Katy Perry. On écoutera aussi Oria et le groupe Skip the Use sur Magnum. Belle fin de journée.
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2: 17h17, rapide point sur vos conditions de circulation. Ça ralentit un petit peu sur Épinal, avenue Gambetta, au niveau de l'intersection de Golbey. Secteur Nancy, des ralentissements rue Jeanne d'Arc, boulevard Lobo, boulevard des Aiguillettes à Vendeuvre-les-Nancy. Ça ralentit sur l'avenue du Bois Grenet à Laxou. Et puis sur les principaux axes routiers tout autour de Nancy, gros ralentissement cette fin de journée. Tout d'abord sur l'autoroute A33, dans la descente et dans la montée de Brabois. Ça ralentit fortement en raison d'accidents qui se sont produits un petit peu plutôt dans l'après-midi au niveau de l'échangeur de Brabois, justement, donc au niveau de l'hôpital, la sortie de l'hôpital Brabois, plusieurs kilomètres de ralentissement dans les deux sens de circulation. Ça ralentit aussi sur l'A31 dans la descente du Zénith de Nancy, direction Froire, c'est au niveau des travaux, et puis des ralentissements aussi pour vous qui quittez Nancy direction Ludres, direction Épinal, au niveau du parc des expositions jusqu'au radar sur l'A330, là aussi on a des ralentissements cet après-midi. Faites preuve de patience. Radar, accident, embouteillage. En cas de problème, vous appelez Magnum au 03 29 08 08 87.

0: Le groupe Scuba Use sur Magnum.
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0: Ah, sa voix est vraiment impressionnante. Le chanteur Morten Harket, le groupe AA sur Magnum la radio.
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0: Le quiz tonique aujourd'hui, c'est avec Johanna. Bonjour Johanna.
2: Bonjour Nathan.
0: Bienvenue sur Magnum la radio. Comment ça va Johanna?
2: Bien et vous?
0: Ouais, super. Vous avez passé une bonne journée?
2: Oh oui, pluvieuse, mais sympathique avec mes collègues.
0: Vous travaillez où Johanna?
2: Chez Viviora, agence d'aide à domicile à Épinal.
0: Viviora, bon ben on embrasse toute l'entreprise Viviora du coup. Viviora à Épinal, hein, c'est ça que vous me disiez. Hein.
2: C'est bien ça.
0: Vous habitez où? Épinal du coup Johanna?
2: Non, Rambert-Villers.
0: Ok, alors Johanna, j'ai une tablette tactile à vous offrir, tablette Samsung Galaxy Tab, cadeau qu'on vous offre avec notre partenaire Sam Informatique. Mais pour gagner la tablette, eh bien, faudra jouer au quiz tonique et donner 3 bonnes réponses en 30 secondes. Je rappelle les règles du jeu. Je vais vous poser une série de questions. Chaque bonne réponse vous rapporte 1 point. Une mauvaise réponse, attention, votre score retombera à 0. Vous pouvez passer pour préserver vos points. Vous pouvez passer autant de fois que vous le souhaitez d'ailleurs. Et votre objectif sera d'avoir 3 points minimum à la fin des 30 secondes. Est-ce que c'est tout bon pour vous?
2: Parfait.
0: Bon.
2: Très clair.
0: Vous êtes prête? Ah, c'est toujours très clair.
2: Prête.
0: Toujours très très clair l'après-midi. Bon, vous êtes prête Johanna?
2: Allez, je suis prête.
0: Allez, c'est parti.
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0: Quel département français porte le même nom qu'un point cardinal?
2: Le Nord.
0: Oui. En tennis, de quelle couleur est la bande située au-dessus du filet?
2: Noir.
0: Non. Quel acteur incarne Harry Potter dans la saga cinématographique?
2: Radcliffe.
0: Ouais, c'est bon. Le sextant est-il un instrument de navigation ou un instrument de musique?
3: Navigation.
0: Ah oui. Combien font 35 plus 22? Oh non.
2: 57.

0: cours de tennis. Ouais, elle est blanche, elle est pas noire. C'est votre mari qui répond, c'est ça?
1: Oui, c'est ça. Il dit qu'elle soufflait le noir.
0: Oui, ah bah c'est de sa faute alors. Va falloir l'engueuler ce soir.
1: Il mangera pas.
0: Voilà, vous avez bien raison. On va le punir.
1: Voilà.
0: Il s'appelle comment votre mari?
1: Grégory.
0: Bon, on l'embrasse également, Grégory. Ça va, Grégory?
2: Très bien.
0: Très bien. Bon, il y a juste, la question sur le tennis, il faudra revoir ça. Mais sinon, bon, c'est dommage. On avait fait que 2 points, on était presque aux 3 points, mais la dernière, je ne peux pas l'accepter. On était juste à la fin du chrono. Bon, ce sera avec grand plaisir que je vous ferai repasser une prochaine fois, Johanna. Vous êtes super gentille.
1: Eh bien, merci.
0: Et puis, Grégory également, s'il veut tenter sa chance, avec grand plaisir aussi.
1: Ça marche.
0: On fera l'inverse. Ce sera Grégory qui répondra aux questions et c'est Johanna qui soufflera. Ok ?
1: Voilà, c'est ça.
0: Bonne journée à tous les deux. Bonne fin de journée. Au revoir.
1: Merci vous aussi. Au revoir.
0: Allez, on continue avec Manon Lisa sur Magnum la radio. C'est une nouveauté. 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

0: Excellente fin de journée avec les Cardigans sur Magnum la radio.
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0: Allez, on revient avec Vita et la bande originale du film Dirty Dancing avant 18h. A tout de suite.
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1: On va écouter Rod Stewart et puis celle qui sera sur la scène du Zénith de Nancy vendredi soir, Vanessa Paradis. Ce sera juste après les infos. Il est 18h sur Magnum, les infos et la météo. On retrouve Zoé Thomas. Bonsoir Zoé.
2: Bonsoir Nathan, bonsoir à tous. L'enquête se poursuit après la mort du maréchal des logis-chef Lucas Voigny, percuté samedi lors d'une intervention routière près de Nancy. Une autopsie du corps du gendarme de 31 ans a été ordonnée. Affecté à la brigade motorisée de Seychamps depuis l'an dernier, il comptait une dizaine d'années de service en gendarmerie. Depuis le drame, les hommages se multiplient en Meurthe-et-Moselle. Une cérémonie officielle devrait être organisée dans les prochains jours. Plus d'infos sur magnumlaradio.com. Lundi matin, un accident spectaculaire s'est produit à Besançon. Un homme de 28 ans qui fauchait de la végétation en bordure de route a vu son tracteur basculer sur le flanc à quelques mètres du Doubs. Légèrement blessé, le conducteur a été transporté à l'hôpital. Un camion de levage a dû intervenir pour récupérer l'engin, entraînant une circulation alternée sur l'avenue de la 7e armée américaine. Important incendie ce matin dans une ferme de Ribeauvillé dans le Haut-Rhin. Un hangar de 1500 mètres carrés contenant près de 300 tonnes de foin et de paille a été entièrement détruit par les flammes. Une quarantaine de pompiers ont été mobilisés pour maîtriser le sinistre. Aucun blessé n'est à déplorer et l'incendie ne s'est pas propagé aux autres bâtiments de l'exploitation. Les causes du départ de feu restent inconnues. Un nouveau métier d'art s'apprend désormais dans les Vosges. L'État et la région Grand Est lancent une filière de formation en bijouterie joaillerie à Saint-Dié. C'est officiel depuis fin avril avec l'ouverture d'un nouveau parcours au lycée Georges Beaumont. David Valence, président de la commission transport à la région Grand Est et conseiller régional en Déodacie, explique pourquoi cette filière s'implante à Saint-Dié.
3: Ces dernières années, le secteur de la bijouterie joaillerie a créé de très nombreux emplois à Saint-Dié-des-Vosges. L'entreprise Orest s'est implantée dans la ville quand j'étais maire en 2021 et a depuis créé 250 emplois à Saint-Dié. Et puis l'entreprise Origan, qui est également en bijouterie joaillerie et qui, elle, est implantée à Saint-Dié-des-Vosges depuis les années 90, s'est également développée et a créé plusieurs dizaines d'emplois ces dernières années. Au-delà des actions qui ont déjà été conduites par la région Grand Est avec beaucoup de partenaires pour la formation continue, donc plutôt pour des profils de demandeurs d'emploi ou de personnes en reconversion, il était nécessaire de créer des filières de formation initiale, notamment à destination des collégiens et lycéens, c'est-à-dire des jeunes.
2: À la rentrée prochaine, de nouvelles formations initiales ouvriront leurs portes. Un brevet national métier d'art, art du bijou en 3 ans et un CAP, art des techniques de la bijouterie joaillerie en 1 an en alternance. La patiente testée, art des techniques de la bijouterie joaillerie en 1 an en alternance. La patiente testée positive à l'entrée.

0: octobre, un conseil des ministres doit faire entrer 1,5 milliard d'euros dans les caisses de l'État, selon le Premier ministre. Il avait été voté sans encombre à l'Assemblée nationale début mai avec le soutien de la coalition gouvernementale et de l'extrême droite. Et puis, d'importantes difficultés de circulation sont attendues sur l'ensemble des grands axes du pays. Dès mercredi, prévient Bison Futé, avant le pont de l'Ascension et la fermeture des écoles pour 4 jours. Pour mercredi et dimanche, il est recommandé, dans la mesure du possible, de décaler ou de reporter les déplacements. Les prévisions détaillées sont à retrouver sur le site de Bison Futé.
1: Merci beaucoup Zoé Thomas. Les prochaines infos à 19h.
0: À tout à l'heure Nathan.
1: À tout à l'heure.
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1: Un temps pluvieux pour ce lundi, mais retour du soleil à partir du demain. Pour cette fin de journée, on a encore de la grisaille et quelques averses qui vont traverser la région. Tout ça devrait se calmer cette nuit. Et demain, le soleil fera de jolies apparitions à travers les nuages. On devrait profiter d'un temps un peu plus sec. En revanche, les températures seront bien en dessous des normales de saison. C'est vrai que dernièrement, ça s'est fortement rafraîchi. Pour demain matin, comptez par exemple 2, 3, 4 petits degrés seulement au réveil. Maximum 10 à 13 degrés pour demain après-midi. On attend par exemple 10 degrés à la Bresse, 11 degrés à Langres, 12 degrés pour Contrexéville, Le Thiot et Nancy, 13 degrés sur la plaine d'Alsace, 13 degrés aussi à Saint-Dié-des-Vosges, Épinal et Neufchâteau.
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0: Vanessa Paradis, bientôt en concert chez nous. Elle sera sur la scène du Zénith de Nancy vendredi soir, ce vendredi. Et puis le lendemain, samedi, Vanessa Paradis donnera un concert au Zénith de Dijon à l'occasion de sa grande tournée à travers l'Hexagone. Allez, on entame la dernière heure du Magnum Drive. On va écouter le nouveau Teddy Swims. Il y aura aussi Madonna dans quelques instants. Et puis je vais aussi vous offrir dans l'heure vos entrées pour aller à Europa Park. 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

0: Bonne soirée avec Madonna sur Magnum. 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Comme promis, dans moins de 5 minutes, je vais vous offrir vos entrées pour aller à Europa Park. On écoutera aussi Elena et le nouveau single de Maroon 5. Ça s'appelle Héroïne, ça arrive dans quelques instants. Avant ça, sur Magnum, on aborde un sujet qui va vous plaire, j'en suis sûr. On vous parle de vos impôts.
1: Sujet qui fâche parfois et qu'on remplit souvent au dernier moment, la déclaration de revenus 2026 sur les revenus de 2025. Fabien Denis, du service des impôts de Vittel, répond aux questions de Zoé Thomas.
2: Est-ce que vous pouvez nous donner un exemple de calcul du barème, déjà pour une personne célibataire et puis pour un couple marié?
3: Alors, pour une personne célibataire âgée de moins de 65 ans, sans enfant à charge, sans situation particulière, il devient imposable à partir de 19 300 euros de revenus à déclarer. Pour un couple marié, sans enfant à charge, sans situation particulière, là, il devient imposable à partir de 36 500 euros de revenus déclarés.
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Très très sympa ça, c'est le nouveau Maroon 5 et c'est déjà sur Magnum la radio, ça s'appelle Héroïne. Allez, comme promis, direction Europa Park. 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Dans quelques instants, on va retrouver le podcast Flashback. Avant ça, on écoute Taylor Swift sur Magnum la radio.

0: Axel Boer sur Magnum la radio.
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0: Tous les soirs, on remonte le temps, c'est le podcast Flashback et ce soir, direction 1979, la deuxième crise pétrolière, Goldorak, super-héros du moment, la Renault 12, la Citroën GS, la Peugeot 505 sur les routes, la dernière année de Michel Platini à la S Nancy-Lorraine. 79, c'est l'année où tout bascule, la naissance de la chaîne Antenne 2, l'actuelle France 2, et on le disait, on a aussi Michel Platini qui joue encore à la S Nancy-Lorraine en 1979.
3: L'Espagne, l'Italie, Paris Saint-Germain ou Saint-Etienne, chacun le souhaiterait dans son équipe. Mais Michel Platini se sent bien à Nancy. Il y a un club jeune, bien structuré, ambitieux, un climat propice pour que talent et travail se conjuguent sans problème. Après, on verra bien.
0: Ce sera d'ailleurs sa dernière saison avec l'équipe au Chardon avant d'être transféré chez les Verts à Saint-Étienne. 1979, c'est aussi l'année où Sony dévoile le fameux Walkman, le célèbre baladeur à cassette qui devient rapidement un objet culte.
4: Vous avez sûrement croisé au détour d'une rue un de ces personnages bizarres coiffé d'un drôle de casque. Mais n'ayez pas peur, ils ont simplement un Walkman.
0: Au cinéma, on dépeint la guerre du Vietnam dans le film Apocalypse Now de Francis Ford Coppola. Le futur nous terrifie avec le film Mad Max. Et la troupe du Splendide sort la suite du film Les Bronzés avec Les Bronzés font du ski.
5: Ça ne va pas, monsieur Duss. Ça fait la 30e fois que je vous le dis. Planter du bâton ne marche pas du tout. Mettez-vous bien ça dans la tête et votre bonnet par-dessus.
6: Mais je suis au courant, je sais ça, ça fait 30 fois, je le sais.
0: Côté musique, en 79, le groupe Supertramp sort l'album Breakfast in America.

très très bien cet album. 200 côtés, Alain Chamfort chante Manureva. Et enfin, le groupe AC/DC dévoile l'album Highway to Hell, cinquième album studio pour le groupe australien. Ce soir, c'était un flashback sur l'année 1979. 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

L'un des groupes les plus emblématiques des années 80, formé par un duo, celui de Kurt Smith et Roland Orzabal. On vient d'écouter Tears for Fears sur Magnum La Radio.

0: ce soir, la plus grande discothèque de la région démarre juste après les infos et la météo. Avant ça, on écoute Bruno Mars sur Magnum la radio. Bon début de soirée.
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0: La soirée se poursuit avec la plus grande discothèque de la région. Avant ça, on jette un dernier coup d'œil sur les infos. Il est 19h, bienvenue. Dernier coup d'œil sur l'info et sur la météo. Avec Zoé Thomas. Bonsoir Zoé.
1: Bonsoir Nathan, bonsoir à tous. À Saint-Dizier, un enfant de 3 ans a été retrouvé mort à son domicile familial ce lundi. Selon le procureur de la République, aucun individu n'a été placé en garde à vue. La mère de l'enfant est hospitalisée en état de choc. Le parquet de Chaumont a ouvert une enquête et une autopsie est prévue demain pour déterminer les causes de la mort. Un accident de la circulation s'est produit ce matin à Renauvoid. Un automobiliste de 19 ans a perdu le contrôle de son véhicule avant de percuter la voiture qui le précédait. La chaussée rendue glissante par la présence d'huile pourrait être à l'origine de l'accident. Le jeune conducteur est indemne, mais l'autre automobiliste, une femme de 44 ans, a été transportée à l'hôpital d'Épinal pour des examens de contrôle. Des délais d'attente pouvant aller jusqu'à 3 ans pour obtenir un bilan orthophonique dans le Grand Est et notamment dans les Vosges. La pénurie d'orthophonistes atteint un niveau critique. Éric Vimer, vice-président de la Fédération nationale des orthophonistes, tire la sonnette d'alarme.
2: C'est un vrai problème de santé publique, c'est-à-dire que chaque jour où un enfant ou un adulte ne veut pas accéder aux soins en orthophonie, mais c'est un jour perdu. Et les délais sont tels que ça devient vraiment très catastrophique dans certains secteurs. Dans la Meuse, par exemple, c'est un département qui est très mal doté en orthophonistes. Certaines zones des Vosges, on a aussi la Haute-Marne. Quels que soient les départements, les secteurs et même les grandes villes, on a un vrai manque en termes de démographie d'orthophonistes et aussi d'orthophonistes en exercice salarié, puisqu'il y a une reconnaissance qui est très mauvaise en salariat. La fédération a créé une plateforme justement de régulation où ce sont des orthophonistes qui répondent à des sollicitations et qui peuvent aiguiller sur une plateforme de liste d'attente commune les bilans et notamment les bilans qui peuvent être considérés comme urgents. On a une profession qui est très dynamique et qui essaye de trouver des solutions, mais à un moment donné, on a besoin aussi d'être accompagné dans cette dynamique-là.
1: Des propos recueillis par Juliette Chang. Face à cette situation, la Fédération nationale des orthophonistes viendra d'adresser une lettre ouverte au ministre pour demander l'adoption d'une loi bloquée au Sénat depuis plus d'un an qui permettrait de former 500 orthophonistes supplémentaires chaque année d'ici 2030. Dans le reste de l'actualité, la préfecture de Meurthe-et-Moselle, les sous-préfectures et les directions départementales interministérielles seront exceptionnellement fermées les 14 et 15 mai prochains. Les services se rouvriront le lundi 18 mai aux horaires habituel. Dans le cadre de la période de politique agricole commune, la DDT restera ouverte le vendredi 15 mai. Le Premier ministre Sébastien Lecornu annonce que 2 réunions de coordination interministérielle seront organisées tous les jours à Matignon en lien avec l'antivirus. 5 Français rapatriés depuis le MV Ondu sont placés à l'isolement à l'hôpital Bichat, donc à 4 personnes.

0: limité à l'Assemblée nationale.
1: Et puis prudence pour vous qui circulez sur la Nationale 57. On a reçu un appel il y a quelques minutes pour nous signaler un véhicule en panne sur la Nationale 57, donc dans le sens Remiremont-Épinal. Véhicule en panne au niveau de la sortie Pouxeux et qui gêne à la circulation. Merci à Marjolaine qui nous a appelé au standard de Magnum La Radio. Et merci à vous Zoé pour les infos. On se retrouvera demain.
0: Oui, à demain Nathan.
1: À demain Zoé.
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1: Encore un peu de pluie pour ce début de soirée, mais dans l'ensemble, on se dirige vers un temps plus sec. Demain, le soleil fera de belles apparitions dans le ciel à travers les nuages. En revanche, c'est vrai que du côté des températures, ce sera encore un peu juste et même bien en dessous des normales de saison. C'est vrai que ça s'est fortement rafraîchi depuis hier. Hein. Pour demain matin, comptez 2, 3, 4 petits degrés seulement au réveil. Maximum 10 à 13 degrés pour demain après-midi. On attend par exemple 10 degrés du côté de Gérard. 11 degrés à Langres, 12 degrés pour Nancy, Vittel et Plombières-les-Bains, comptez 13 degrés sur la plaine alsacienne, 13 degrés aussi à Épinal, Saint-Dié et du côté de Neufchâteau.

0: Allez, moi je vous laisse ici. La plus grande discothèque de la région prend le relais pour ce début de soirée et va vous faire danser jusqu'à minuit au son des meilleurs tubes des années 80, 90, 2000. Il y aura Kool & The Gang ce soir, Kylie Minogue, Sister Sledge, le groupe Boney M, très sympa, Jamiroquai, Aretha Franklin ou encore Téléphone. Passez toutes et tous un excellent début de soirée. On se retrouve demain, 15h-19h pour un nouveau Magnum Drive. Et ne manquez pas non plus demain matin, entre 6h et 9h, le Magnum Café pour vous sortir du lit. À demain sur Magnum.
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